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0: 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Merci de votre fidélité. Il est 6h du matin ici à Paris, 2h demain en temps universel. Et bonjour Marion Kazanov.
1: Bonjour Vincent Dublanche.
0: Le journal international avec vous, reportage dans le sud du Liban dès le début de cette édition.
1: Dans des hôpitaux éprouvés par la guerre, endommagés par les frappes israéliennes, le personnel de santé, lui, doit continuer d'apporter des soins malgré les traumatismes liés à cette guerre. Le système de santé éprouvé aussi au Venezuela, un peu plus d'une semaine après le double séisme, 7 jours de deuil national ont été décrétés alors que le nombre de morts ne cesse de grimper. Une grande partie de l'or produit en Ituri, dans l'est de la RDC, s'est introduit clandestinement en Ouganda. Ce sont les conclusions d'un rapport d'experts de l'ONU. En France, le Parlement approuve une hausse du budget des armées dans un contexte de guerre en Ukraine et au Moyen-Orient. Et puis en football, la RDC éliminée en 16e de finale du Mondial après avoir tenu et mené longtemps contre l'Angleterre. Déception aussi pour les Lions du Sénégal, eux aussi en tête, puis eux aussi éliminés hier soir par la Belgique. L'armée israélienne restera pour une durée indéterminée au Liban, en Syrie et à Gaza. Déclaration hier d'Israël Katz, le ministre israélien de la Défense. Elle intervient, cette déclaration, alors que l'Iran et les États-Unis ont envoyé des délégations au Qatar pour des discussions indirectes sur le protocole d'accord signé mi-juin et destiné à mettre fin à la guerre sur tous les fronts, dont le Liban. Dans le pays, les bombardements et les opérations israéliennes ont fait plus de 4200 morts selon Beyrouth. Le système de santé a été très affaibli. De nombreux hôpitaux ont été endommagés dans le sud. Reportage à Tyr et Tibnin, signé Amélie David.
2: Un drone israélien bourdonne au-dessus de l'hôpital de Tibnin. L'établissement porte encore les stigmates de la guerre, comme l'explique le chef des urgences, le docteur Samir Sweden.
3: Nous avons besoin de reconstruire, de réparer les bâtiments, de remplacer les équipements détruits et d'apporter un soutien psychologique au personnel qui est resté ici. Je vous l'ai dit, il y a eu 17 frappes proches de l'hôpital. Certains employés ont été blessés pendant les bombardements, y compris des médecins.
2: À une trentaine de kilomètres de là, à Tyr, l'hôpital Hiram a lui aussi payé un lourd tribut. 2 infirmiers ont été tués et plusieurs autres membres du personnel ont été blessés. Bilal Kdeish, infirmier en chef.
4: Heureusement, cette période est passée. Maintenant, nous essayons de nous reconstruire, de nous remettre aussi sur le plan émotionnel. Je le répète, notre personnel a encore besoin de soutien aujourd'hui. Ils ont besoin d'une prise en charge psychologique. Beaucoup rencontrent aussi des difficultés financières. Certains ont même perdu leur voiture simplement parce qu'ils venaient travailler.
2: Entre les vitres brisées, les équipements détruits et les traumatismes encore bien présents, la guerre continue de peser sur le quotidien des hôpitaux du sud Liban. Amélie David, Tibnin, RFI.
1: Et je le disais, c'est des discussions indirectes ont eu lieu au Qatar entre les délégations iraniennes et américaines. Les deux parties instaurent à partir d'aujourd'hui un canal de communication pour signaler et recenser d'éventuelles violations du protocole d'accord. Le président américain Donald Trump a évoqué de très bonnes discussions au Qatar. Il affirme que la dénucléarisation de l'Iran avance bien. En Ukraine, au moins 8 morts cette nuit dans une attaque russe dans la capitale. Les autorités affirment que ces frappes se sont abattues sur des zones résidentielles de Kiev. On est en direct dans une heure avec notre correspondante à Kiev. Le Venezuela n'en finit plus de compter ses morts. Le bilan du double séisme du 24 juin a été revu à la hausse. 2295 morts, plus de 11 000 blessés. Hier, la présidente par intérim Delcy Rodriguez a décrété 7 jours de deuil national. Les secours poursuivent leurs opérations plus d'une semaine après la catastrophe. Ils tentaient ces dernières heures d'extraire un survivant dans les décombres. Ces secours venus du monde entier tentent aussi d'épauler le secteur de santé vénézuélien. De nombreux hôpitaux ont été endommagés. Véronique Duroux est membre de l'équipe des Nations Unies d'évaluation et de coordination en cas de catastrophe déployée au Venezuela. Elle raconte une situation sanitaire très précaire.
5: Avec la magnitude en fait des deux séismes, les canalisations en général n'ont pas tenu. Et je parle que évidemment des bâtiments et des édifices qui ont tenu le coup. Donc soit les gens sont partis parce qu'ils ont tout perdu, soit ils restent chez eux mais n'ont pas accès à l'eau, pas d'installation sanitaire, donc c'est extrêmement compliqué. On n'a pas de déclaration d'épidémie ou quoi que ce soit, mais c'est un souci Donc, il y a un gros travail de prévention qui est fait avec les autorités et avec tous les organismes internationaux qui sont ici, dont les Nations Unies. Actuellement, le chiffre officiel, c'est 38 hôpitaux qui ont été touchés dans cette zone. Donc, la santé est vraiment un gros souci actuellement. D'abord pour, évidemment, soigner les personnes qui ont été touchées à la suite des tremblements de terre, mais également les soins de santé habituels que l'on connaît pour pouvoir gérer différentes situations.
1: Véronique Duroux, membre de l'équipe des Nations Unies d'évaluation et de coordination en cas de catastrophe. Propos recueillis par Sarah Krakovic. On reparle de ce double séisme ce matin avec notre grand invité international, Carlos Castillo, journaliste vénézuélien, ancien correspondant à Caracas. Il répondra à nos questions dans un peu plus de 2 heures. L'épidémie d'Ebola dans l'est de la RDC. Le dernier bilan des autorités fait état de 1406 cas confirmés pour 438 décès et environ 200 guérisons. En Ituri, la région la plus frappée, un centre de traitement d'Ebola a été incendié, entraînant la fuite de patients pris en charge. Les autorités sanitaires craignent que cela ne contribue à propager l'épidémie. Toujours en Ituri, un rapport pointe une augmentation de la contrebande de l'or produit sur place. Il se retrouve clandestinement en Ouganda voisin, selon les conclusions d'experts de l'ONU. L'Ouganda enregistrait d'ailleurs l'année dernière un nouveau record d'exportation d'or, Alexis Bédu.
6: Une incohérence pour le groupe d'experts. L'Ouganda a enregistré des exportations d'or d'environ 62 tonnes l'année dernière, sans pour autant déclarer une production à ce niveau. Une partie de cet or étiqueté comme ougandais viendrait en fait des mines d'Ituri, selon les experts de l'ONU. Car, autre anomalie, les exportations officielles d'or de cette région du nord-est de la RDC n'ont atteint que 559 kilos l'an dernier, alors que la production réelle se compte en tonnes. Autour de Mabanga, Nizi et le long de la rivière Chari, la multiplication des sites semi-mécanisés sur les gisements aurifères a permis des records de production. Les mineurs artisanaux sont eux soumis à des taxes imposées par les groupes armés qui utilisent ensuite ces revenus pour financer leurs activités, notamment l'achat d'armes. Le rapport insiste également sur l'essor dans la région de la lixiviation au cyanure des résidus d'or artisanal, une pratique illégale en RDC lorsqu'elle est menée sans autorisation et très dangereuse pour la santé et l'environnement.
1: Alexis Bédu. En Grèce, un mort et 4 blessés dans une série d'attentats à caractère politique. Des cadres du parti conservateur au pouvoir Nouvelle Démocratie ont été visés hier à Thessalonique, dans le nord. Des attaques coordonnées avec des bombes artisanales. Il n'y a pas de revendication pour l'instant. Jusqu'à présent, la police n'avait pas identifié de suspects. Mais cette police antiterroriste grecque recherche du côté d'organisations d'extrême gauche à Athènes la correspondance d'Emmanuel Stills.
7: Θα σας βρούμε και θα σας οδηγήσουμε στη δικαιοσύνη. Και αυτό αποτελεί, πιστεύω,
8: nous vous trouverons et nous vous traduirons en justice. Le Premier ministre grec Kyriakos Mitsotakis haussait le ton hier pour lancer un message aux auteurs des attentats qui ont visé 3 personnalités du parti Nouvelle Démocratie, dont il est aussi le président. Depuis Thessalonique, le lieu des attaques, il a aussi livré une piste concernant la direction que prenait l'enquête.
9: Je voudrais réaffirmer une fois de plus que la violence n'a pas sa place dans une société organisée. Et ceux qui déguisent de tels actes en lutte sociale ne sont rien d'autre que de simples criminels et ils seront traités comme tels.
8: Une allusion au groupuscule d'extrême gauche et anarchiste, pointé de toutes parts car personne en Grèce ne semblait totalement surpris par ces actes terroristes, condamnés par l'ensemble du spectre politique. Ces dernières décennies, plusieurs attentats à l'aide de bombes artisanales ont été commis contre des symboles du pouvoir, qu'il s'agisse de ministères, banques ou tribunaux. Mais à la différence des attaques de Thessalonique, ces actions ne provoquaient généralement que des dégâts matériels. Emmanuel Stes, Athènes, RFI.
1: On a parlé des conflits en Ukraine et au Moyen-Orient dans ce journal. C'est dans ce contexte géopolitique que la France augmente ses dépenses militaires. Le Parlement a approuvé hier une nouvelle version de la loi de programmation militaire. Elle prévoit un budget de 436 milliards d'euros d'ici 2030, Franck Alexandre.
10: Avec 36 milliards d'euros supplémentaires jusqu'en 2030, le budget annuel des armées va grimper à 2,5% du produit intérieur brut, un niveau jamais atteint depuis la guerre froide. Les bouleversements géopolitiques obligent à accélérer. Il y a urgence à combler, par exemple, les déficits en munitions, a plaidé dans l'hémicycle le président de la commission défense, le député du Morbihan, Jean-Michel Jacques.
11: Il est nécessaire de façon urgente parce que nous avions constaté qu'il était important d'augmenter l'investissement dans un certain domaine. Je pense, par exemple, aux munitions. Il y a quelques années, le budget de la défense en lui-même était à 36 milliards. Là, nous sommes rien que pour les munitions, nous serons à 26 milliards. Donc, une augmentation dans le domaine des munitions, mais pas que. Il y avait aussi des besoins dans les drones, la frappe dans la profondeur, dans le spatial, dans le cyber. Cette somme d'argent supplémentaire que nous ajoutons va permettre d'épaissir le format d'armée que nous avons prévu lors de la dernière loi de programmation militaire.
10: Toutefois, la trajectoire doit être validée chaque année lors des débats budgétaires au Parlement. Elle pourra donc être remise en cause après la prochaine élection présidentielle.
1: En football, à présent, la déception des Léopards. La RDC a été éliminée du Mondial en 16e de finale après avoir mené pendant 75 minutes. Les Congolais ont longtemps cru à une qualification historique face à l'Angleterre avant le doublé d'Harry Kane et ce score final, donc 2-1. Scénario cruel pour les Congolais, mais beaucoup de fierté pour le gardien Lionel Messi, très solide malgré ses deux buts encaissés.
12: Moi, en vrai, je ne fais pas attention à la performance individuelle, c'est plus le collectif. C'est mon métier de devoir aider l'équipe, de faire des arrêts. Dieu merci, j'ai pu en faire quelques-uns sur ce match. J'aurais aimé sortir forcément les deux buts qui sont rentrés. Mais ouais, je suis fier de l'équipe, fier de ce groupe. On se bat depuis tellement d'années, on est passé par des moments super difficiles. Et aujourd'hui, c'est un petit peu une récompense, même si on sort de la compétition, on sort en ayant bien représenté le Congo et l'Afrique.
1: Le gardien de la RDC, Lionel Messi, propos recueilli par Frédéric Suto à Atlanta. L'Angleterre, donc, qui s'est qualifiée pour les huitièmes de finale et qui affrontera lundi le Mexique. Le Sénégal, lui aussi, a longtemps mené avant d'être éliminé dans un scénario tout aussi cruel. Au bout des prolongations, 3-2 contre la Belgique. En huitième, mardi, les Diables Rouges affronteront les États-Unis qualifiés, eux, en battant la Bosnie 2-0 il y a quelques heures. Tout le calendrier de ce Mondial, les derniers résultats, les matchs à venir sont à retrouver sur notre site internet RFI. 6h12 à Paris, on poursuit notre tour du monde de l'actualité avec nos chroniques.
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1: Le reportage international nous emmène ce matin aux Canaries, l'archipel espagnol porte d'entrée vers l'Europe pour des milliers de migrants africains sur place. Dans l'attente d'un titre de séjour, certains patientent en jouant au foot. Le sport leur permet de penser à autre chose, mais aussi de s'intégrer à la vie locale. On appellera ensuite notre correspondante à Moscou, on parlera avec elle du patron de la Sberbank, puissante banque russe, German Greff, au cœur du pouvoir, mais qui ose parfois quelques critiques. De la musique traditionnelle arménienne à suivre avec notre invitée culture, Victoria Alexanian. Elle sort son premier album. On aura un aperçu ensuite de l'émission Priorité Santé à venir. Tout cela avant le retour de l'actualité africaine. Les traversées de migrants entre les côtes africaines et les Canaries ont chuté en ce début d'année. 3200 arrivées entre janvier et juin, c'est 70% de moins par rapport à l'an dernier. L'archipel de l'Atlantique est toutefois trop petit, vite saturé. Beaucoup de migrants sont envoyés sur la péninsule espagnole pour être pris en charge dans des centres d'accueil. Et pour ceux qui restent aux Canaries, les journées parfois peuvent être longues. Le football sert parfois d'exutoire et peut aussi être vecteur d'intégration. À Las Palmas, sur l'île de Grande Canaries, l'équipe D de l'Union sportive rassemble des jeunes, mineurs ou majeurs, en risque d'exclusion sociale. Et cette équipe est surtout composée aujourd'hui de migrants. Nicolas Kirilovitz est allé à leur rencontre.
14: Ce soir-là, sur le terrain de Las Palmas, deux équipes s'affrontent, mais beaucoup plus de nationalités ont chaussé les crampons. Sénégalais, Maliens, Marocains, Gambiens ou Guinéens, la passion du football unit ces jeunes migrants qui sont, le temps d'un match, de simples footballeurs comme les autres.
15: Tu sais, le football, c'est un jeu. Quand tu es dans le terrain, tu es là en train de jouer, tu penses à rien sauf le football.
14: Nfali Camara a 18 ans. Originaire de Guinée-Conakry, il est arrivé aux Canaries il y a 2 ans dans l'espoir de devenir footballeur professionnel.
15: Des fois, moi, je viens ici, je ne me sens pas bien pour les choses de la famille. Mais quand je viens, je commence à m'entraîner seulement, je l'oublie tout.
14: S'entraîner et jouer pour oublier.

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0: Bonjour tout le monde, bienvenue. RFI Matin commence, c'est maintenant 3 heures d'infos, de chroniques, de reportages et d'invités. Ce matin, votre radio reçoit le ministre rwandais des Affaires étrangères, Olivier Ndoungiré, et vous l'entendrez dans une demi-heure. Et puis dans une heure, le journaliste vénézuélien en exil, Carlos Castillo, sera dans notre studio. Il nous parlera de son pays dévasté et meurtri par un double séisme la semaine dernière. D'abord, c'est votre journal. Bonjour Martin Guez.
2: Bonjour Andréane Mélard. Bonjour à toutes et à tous.
0: Et vous nous parlez de l'Ukraine qui a passé une nouvelle nuit sous les bombes russes.
2: Une nuit de frappe particulièrement intense dans un moment où Kiev a renforcé sa riposte en Crimée occupée, notamment des bombardements de grande ampleur qui ont fait au moins 10 morts dans la capitale ukrainienne, où nous retrouverons dans un instant Emmanuel Chaz. Reportage à suivre ensuite au Venezuela, où nos envoyés spéciaux se sont rendus dans un hôpital de fortune installé dans une enseigne de restauration rapide. Une semaine après le double séisme, le bilan s'élève désormais à près de 2300 morts. Nous serons ensuite en France, où le groupe écologiste attaque le gouvernement, coupable à ses yeux de ne pas avoir anticipé la canicule dans le pays. Une motion de censure a été déposée. Et puis enfin aux États-Unis, où les supporters sénégalais feront longtemps des cauchemars après ça.
3: C'est parti! Oh, c'est dedans! C'est fini! Et là, Amaury Diaw qui n'a rien pu faire. 3-2 pour la Belgique. Que c'est cruel pour le Sénégal, mais scénario invraisemblable dans ce 16e de finale.
2: Une élimination 3-2 face à la Belgique après avoir mené 2-0 dans ce 16e. Désillusion aussi dans les rues de Dakar, vous l'entendrez.
0: Volodymyr Zelensky est rentré en urgence à Kiev hier soir, pressentant une attaque de grande ampleur de la Russie.
2: Attaque qui a bien eu lieu au cœur de la nuit. Le président ukrainien avait alerté hier depuis Dublin, en Irlande, que des bombardements de grande envergure étaient en préparation. Bombardements russes qui ont fait au moins 10 morts et 56 blessés à Kiev, la capitale ukrainienne. On en retrouve notre correspondante Emmanuel Chaz. Emmanuel, les autorités ukrainiennes avaient mis en garde la population. Le bilan humain est très lourd.
4: Oui, tout à fait. Les 3 millions d'habitants de la capitale ont vécu une nuit tout simplement infernale. Ils étaient des dizaines de milliers à s'être abrités dans des caves, des parkings souterrains ainsi que dans le métro, alors que Kiev était en proie à des attaques russes hybrides de drones et de missiles lancés en vagues successives tout au long de la nuit. Il y a près de 30 sites à travers la capitale qui ont été touchés. Plusieurs incendies se sont déclarés et certains font toujours rage, alors que plus de 570 pompiers sont sur place. Il y a des bâtiments résidentiels qui ont été détruits, éventrés par les frappes, tout comme un centre de secours où plusieurs ambulanciers ont été blessés. Le plafond d'une station de métro s'est même partiellement effondré suite à une frappe. Et ce matin, les secouristes tentent de retrouver des survivants dans les décombres. Un peu partout dans la capitale, la forte concentration de fumée a rendu l'air tout simplement irrespirable à un moment de forte chaleur, à un moment aussi où les inquiétudes sont vives quant à l'état du réseau énergétique suite à ces attaques.
2: Merci beaucoup Emmanuel Chaz, correspondante de RFI en Ukraine en direct de Kiev. Une semaine de deuil national décrétée au Venezuela, annonce faite par la présidente par intérim du pays, Delcy Rodriguez, alors que le bilan du double séisme de la semaine passée s'est encore alourdi. Il s'établit désormais à près de 2300 morts, le Venezuela, où 50 000 personnes sont toujours portées disparues et où les secouristes espèrent toujours retrouver des survivants. À Catia Lamar, ville portuaire près de Caracas, plusieurs centaines d'entre eux tentent de sauver un homme de 43 ans qui a survécu une semaine dans les décombres. Le pays qui manque par ailleurs cruellement d'infrastructures pour faire face, les soignants sont obligés d'établir des hôpitaux de fortune dans des lieux pour le moins insolites, notamment dans un restaurant McDonald's de la Guaira, dans le nord du pays. Reportage de nos envoyés spéciaux Mélissa Barra et Jadel Koury.
5: La cuisine et les photos de burgers affichées au-dessus du comptoir, c'est tout ce que les chirurgiens bénévoles ont gardé après avoir vidé le restaurant de ses tables. Le fast-food est resté intact après le séisme. Le docteur Fernando Jaimes en a donc forcé la porte.
6: En entrant, on a envoyé une vidéo à McDonald's pour leur montrer qu'on ne venait pas pour piller, mais pour s'abriter et recevoir des blessés. La direction a rétabli l'électricité et c'est comme ça que tout a commencé.
5: Pas question d'opérer ici, mais on y dispense les premiers soins. Avec une table de triage, une pharmacie de fortune, des matelas à l'étage pour les patients et la nuit, pour 30 soignants aussi. La docteure Mélanie Martinez en fait partie.
7: Nous recevons des patients atteints de maladies chroniques ou des personnes qui se sont blessées en fouillant les décombres. Hier, un homme souffrant d'Alzheimer est arrivé et il était porté disparu. Sa famille le croyait mort. On a réussi à contacter les proches qui sont venus le chercher.
5: Plus loin, la vétérinaire Laïda Garcia, une perfusion dans le bras, elle fait partie de l'équipe de secouristes.
8: Nous sortons tous les jours à la recherche d'animaux de compagnie. Il fait très chaud et je n'ai pas fait assez attention à moi. On a dû m'hydrater.
5: Au cœur de la dévastation, ce McDonald's est désormais le seul lieu climatisé à des kilomètres. Mélissa Barra, Jade El Khoury, La Guaira, RFI.
0: L'Iran, Martin, siffle la fin des pourparlers à Doha.
2: Des discussions indirectes et techniques entre les États-Unis et l'Iran, désormais terminées dans la capitale qatarienne, c'est ce que déclare Téhéran. L'Iran qui annonce qu'un canal de communication entre les deux parties sera mis en place ce jeudi pour signaler et recenser toute éventuelle violation du protocole d'accord. Jusqu'ici, tout se passe bien, assure lui Donald Trump. Parmi les points qui restent à discuter toutefois, la gestion du détroit d'Ormuz, mais aussi l'épineuse question des avoirs gelés. Téhéran qui espère la fin, au moins l'allègement de toute une série de sanctions. Nicolas Falaise.
9: Le Qatar, l'un des pays médiateurs, a la main sur plusieurs milliards de dollars d'avoirs iraniens gelés. Une partie des sommes que Téhéran espère recevoir en échange de concessions sur son programme nucléaire. Selon le chercheur Clément Terme, spécialiste de l'Iran, c'est l'un des nœuds les plus complexes de la négociation entre les États-Unis et la République islamique.
10: Il s'agit d'obtenir le dégel de ces fonds sans condition. C'est ça l'objectif de la République islamique. Et du point de vue américain, l'objectif, c'est de maintenir les prix du pétrole bas jusqu'au mid-terms, en reportant au plus tard possible le dégel des fonds pour ne pas avoir à faire face au Congrès, puisque certains des soutiens du président Trump ne sont pas favorables à ce dégel des avoirs iraniens. Donc, des deux côtés, il s'agit de gérer les contraintes politiques internes.
9: Aux États-Unis comme en Israël, les partisans de la manière forte contre l'Iran n'avaient pas digéré l'accord nucléaire de 2015, car à l'époque, il avait permis à Téhéran de bénéficier de la levée des sanctions. Asphyxiée économiquement, la République islamique a aujourd'hui un besoin urgent de rentrée d'argent, mais seul un nouvel accord nucléaire permettra le dégel des sommes bloquées dans des banques étrangères.
2: L'Iran qui a par ailleurs affirmé hier qu'il utiliserait une partie de ses avoirs gelés au Qatar pour acquérir des produits dont il a besoin, et qu'il existait un accord sur la base des besoins manifestés par Téhéran, sans donner plus de détails. Le Qatar, pays médiateur dans le conflit, a lui fait part ce matin de progrès très positifs entre les deux parties et annonce que les pourparlers reprendront après les funérailles d'Ali Khamenei.
0: RFI 7h08, à Paris comme à Marseille, où se rend aujourd'hui le Premier ministre français.
2: Sébastien Lecornu, attendu dans la cité phocéenne pour piloter une nouvelle cellule de crise, alors qu'un nouvel épisode de canicule se profile dans l'Hexagone. Ce serait déjà le troisième épisode du genre depuis la fin du mois de mai. Et le groupe écologiste à l'Assemblée nationale dénonce l'impréparation du gouvernement et annonce à la surprise générale son intention de déposer une motion de censure pour sanctionner le gouvernement. Surprise diversement appréciée dans les couloirs de l'Assemblée, Victorien Villaume.
11: Dans une période assez peu porteuse pour les écologistes, fronde interne contre la secrétaire nationale, projet de primaire qui semble voué à l'échec, la canicule leur a redonné de la visibilité. Mais cette motion de censure découle d'une démarche très politicienne, dénonce la porte-parole du gouvernement, Maud Bréjon. Le député du Bloc central, Frédéric Valletoux, est sur la même ligne.
12: Ça n'a aucun sens. On ne va pas renverser les gouvernements parce que pendant 10-15 ans, on a pris du retard dans l'ajustement de notre société à ces épisodes-là.
11: Concrètement, pour que Sébastien Lecornu tombe, il faudrait qu'en plus des écolos et de LFI, le RN et le PS votent la censure, ce qui semble bien mal embarqué. La députée socialiste Estelle Mercier.
13: Ce qu'on voit comme signal le groupe écologiste, à mon avis, a beaucoup de sens. Pour autant, je ne suis pas sûre que l'outil motion de censure soit le meilleur outil actuel.
11: Les écologistes se défendent de tout calcul politique et parlent de l'incompétence du gouvernement. Sandrine Rousseau.
14: Quand on a été à ce point-là absent d'un épisode où tous les Français, je ne crois pas qu'il y ait un seul Français qui n'a pas souffert de cet épisode de canicule. La responsabilité d'un gouvernement peut être engagée.
11: Mais le bien fondé de cette démarche fait débat, y compris dans les rangs des Verts. Je ne suis pas favorable aux motions de censure paresseuses, confie une élue du parti de Marine Tondelier.
2: Une motion de censure qui pourrait être examinée la semaine prochaine à l'Assemblée nationale.
0: La France, Martin, où s'achève aujourd'hui le 9e congrès mondial contre la peine de mort.
2: Alors que les exécutions dans le monde n'ont jamais été aussi élevées depuis 1981, et ce malgré l'abolition de la peine de mort en Centrafrique, en Zambie et au Zimbabwe ces dernières années. Et si 114 pays l'ont officiellement aboli, ce n'est pas le cas du Japon, où Iwao Akamata est devenu une véritable figure, lui qui a passé plus de 40 ans dans le couloir de la mort avant d'être innocenté en 2024. Liberté retrouvée qu'il doit à sa sœur qui a lutté toute sa vie contre le système judiciaire japonais. Une sœur âgée de 92 ans nommée Hideko Akamata et que Nicolas Rocca a rencontré en marge de ce 9e congrès mondial.
15: Moi, je n'ai jamais songé à abandonner, confie dans un large sourire Hideko Akamata. Ses yeux rieurs, sa bonhomie tranche avec la dureté d'une vie dédiée à sortir son frère du couloir de la mort.
16: Tout est parti du fait qu'Iwao est innocent. Il n'a rien fait. On ne condamne pas à mort quelqu'un d'innocent. Mais nous avions épuisé tous les recours. Il ne restait que le procès en révision. Alors, il fallait simplement se battre pour l'obtenir.
15: Condamné en 1968, il est enfin acquitté le 26 septembre 2024, un jour gravé dans la mémoire de sa sœur.
16: J'étais extrêmement heureuse, tellement heureuse, il n'y a pas d'autre mot.
15: Mais Hideko Akamata refuse de s'arrêter là.
16: Vous voyez bien que je ne tiens pas en place, c'est mon tempérament. Je dois continuer à militer aujourd'hui pour venir en aide à toutes les victimes d'erreurs judiciaires, lutter contre la peine de mort. Tant que j'ai de la force, je continuerai à agir.
15: Une voix qu'elle veut porter à l'international comme dans son propre pays. Au Japon, la peine de mort est toujours en vigueur et reste soutenue par la majorité de la population.
2: Et le 9e congrès mondial contre la peine de mort qui s'achève lui ce jeudi à Paris.
0: On termine par cette terrible 86e minute au mondial, fatale aux équipes africaines.
2: À la Côte d'Ivoire d'abord mardi soir, c'est à la 86e minute qu'Erling Haaland a inscrit le but vainqueur de la Norvège. C'est au même moment du match qu'Harry Kane a hier enterré les espoirs congolais, l'attaquant anglais qui a inscrit un doublé pour une victoire 2-1 de l'Angleterre face à la RDC. C'est à la 86e minute encore une fois que la Belgique est revenue dans le match hier face au Sénégal. Le Sénégal qui menait 2-0 grâce à Habib Diarra et Ismaïl Assar. Mais au bout des prolongations, les Diables Rouges ont fini par retourner la situation et l'emporter 3-2 grâce à un pénalty de Youri Tielemans à la 125e minute. Une immense douche froide collective à Seattle et dans la fan zone de Dakar. Pauline Le Troquet.
17: C'est parce qu'il y a du monde, c'est pourquoi je ne peux pas pleurer. Sinon, à l'instant où je vous parle, j'ai mal au cœur.
18: À la 89e minute, et l'égalisation surprise de la Belgique, la foule se fige, plongée soudainement dans la confusion. Junias réalise difficilement.
17: Je me sens bouche bée. On a cru gagner le match, on a cru dominer, mais à ma grande surprise, les choses ont changé.
18: Au coup de sifflet final, la fanzone s'est déjà vidée de ses supporters. L'amertume de la défaite est trop grande, comme pour Aïcha, malienne résidente au Sénégal.
19: Imagine, tu penses vraiment avoir un truc dans la main et tout d'un coup, quelqu'un te l'arrache. Le mal que ça fait, c'est ce que moi je reçois actuellement dans le cœur. Nous, le Mali, on n'a pas été qualifiés. Donc la seule équipe sur qui on compte, c'est la Côte d'Ivoire et le Sénégal. La Côte d'Ivoire qui fut éliminée hier, maintenant il y a le Sénégal qui est aujourd'hui. C'est très très décevant.
18: Un peu plus loin, Sadio, lui, garde le sourire. Pas question de s'écrouler.
20: Bah, moi, je suis content parce que pour moi, notre équipe a très bien joué. Maintenant, on arrive à jouer avec ces gars-là, face à face, égal à égal. Et puis il y a des équipes beaucoup plus huppées que notre équipe. Ça, pour moi, c'est incroyable. C'est le foot, c'est la vie, c'est comme ça, c'est le quotidien des athlètes. Demain, on se réveille, on s'entraîne, on passe à autre chose.
18: Cette fois, les Lions s'arrêtent aux portes des huitièmes de finale. Un palier qu'ils avaient franchi deux fois dans leur histoire en Coupe du Monde, en 2002 et en 2022. Pauline Troquet, Dakar, RFI.
2: Et la Belgique sera bien au rendez-vous des huitièmes de finale. Elle affrontera les États-Unis qui viennent de battre la Bosnie 2-0.
0: Martin Guez pour le journal. Merci Martin. Et à 7h30, on fera le point sur tous les résultats de la nuit. L'élimination du Sénégal et de la RDC aux portes des huitièmes de finale de cette Coupe du Monde. Rendez-vous dans 20 minutes avec le service des sports d'RFI. RFI Matin, on est ensemble jusqu'à 10h avec toute la rédaction à Paris et dans le monde. À 8h, on appellera nos envoyés spéciaux à Caracas, plus d'une semaine après le double séisme meurtrier qui a frappé le Venezuela. Plus de 2000 morts enregistrés à ce stade. Et lui sera ce matin matin dans notre studio nous parler de l'état de son pays. Carlos Castillo est votre invité. Clotilde Dumais, bonjour.
1: Bonjour à tous.
0: Carlos Castillo est vénézuélien, journaliste exilé en France.
1: Oui, alors que l'espoir de retrouver des survivants se réduit un peu plus chaque jour, hein, malgré encore quelques miracles. C'est maintenant le manque de nourriture, le risque d'épidémie aussi qui menace les survivants. Et la réponse insuffisante des autorités est pointée du doigt, de quoi faire vaciller la transition tant espérée 6 mois après la capture de Nicolas Maduro par les Américains. Dans un état déjà en faillite, comment survivent donc les Vénézuéliens? Dans quoi peuvent-ils encore trouver de l'espoir? On en parlera avec Carlos Castillo dans une heure.
0: À 8h20 donc pour cet entretien. À tout à l'heure, Clotilde. Autre invité ce matin dans une demi-heure, le ministre rwandais des Affaires étrangères.

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0: L'heure du journal, bonjour Marion Cazanov.
2: Bonjour Andréane, bonjour à tous.
0: Deuil national au Venezuela.
2: La présidente a décrété 7 jours de deuil national après ce double séisme meurtrier du 24 juin. Le bilan continue de monter et les sinistrés doutent de la capacité du gouvernement à leur venir en aide. L'armée israélienne restera pour une durée indéterminée au Liban, en Syrie et à Gaza. Déclaration hier du ministre israélien de la Défense. À Gaza, cette armée continue d'ailleurs de grignoter du territoire au-delà de la ligne pourtant fixé par l'accord de trêve. Nouvelle attaque russe meurtrière en Ukraine alors que Kiev continue de viser le pétrole russe. Cela oblige Moscou à importer de l'or noir, notamment en provenance d'Inde. Et puis les léopards et les lions domptés au mondial de foot. Déception pour la RDC et le Sénégal, éliminés en 16e de finale après avoir pourtant mené au score. On en parle dans le journal des sports après cette édition.
0: Le Venezuela continue de compter ses morts.
2: Près de 2300 victimes selon le dernier bilan après le double séisme du 24 juin. Les secours poursuivent leurs recherches dans la poussière et les ruines. Les chances de retrouver des survivants sont désormais infimes, mais pas nulles. Un homme en vie de 43 ans a été repéré. Des sauveteurs tentaient ces dernières heures de l'extraire des décombres. Des milliers de personnes sont toujours portées disparues. Hier, la présidente par intérim Delcy Rodriguez a décrété un deuil national de 7 jours. Mélissa Barra, vous êtes notre envoyée spéciale au Venezuela avec Jad El Khoury. La présidente Mélissa a aussi promis une réponse rapide du gouvernement pour aider les sinistrés. Comment est reçu ce message ?
3: Eh bien, avec beaucoup de scepticisme, alors que cette période de deuil national vise à souder le pays dans la douleur, dans la résilience, au-delà des clivages politiques, beaucoup y voient une manière de noyer le poisson. Nous l'avons vu ces derniers jours, les autorités ont été dépassées par les événements, incapables de mener efficacement les opérations de secours ou de loger les sinistrés. Le relogement, c'est précisément l'un des points les plus critiqués. Il y a 50 centres d'accueil, mais pas la capacité d'héberger 12 000 déplacés. De très nombreuses familles se retrouvent à dormir dans des parcs ou sur des ronds-points, sous des tentes ou directement exposées aux intempéries. Lundi, un violent orage a frappé la région. Delcy Rodriguez a annoncé la création d'une commission présidentielle pour accélérer la réhabilitation puis la reconstruction des habitations. Mais un photographe nous le disait encore tout à l'heure, il y a des zones de La Guaira à l'intérieur des terres que les secours n'ont même pas encore atteintes. Alors quand le gouvernement annonce avoir, je cite, ordonné de passer à la vitesse supérieure, les habitants s'interrogent, d'autant plus que toute la réponse humanitaire repose en ce moment sur l'aide internationale et la solidarité.
2: Mélissa Barra, envoyée spéciale de RFI au Venezuela avec les moyens techniques de Jad El Khoury.
0: On reparle, Marion, de la situation au Venezuela, des moyens du gouvernement pour faire face à cette crise avec notre grand invité international, le journaliste vénézuélien en exil, Carlos Castillo, entretien avec Clotilde Dumais. Après ce journal, une pause dans les négociations Iran-États-Unis.
2: Elles reprendront après les funérailles de l'ayatollah Ali Khamenei, tué au premier jour des frappes israélo-américaines. Des funérailles qui débute samedi et pour plusieurs jours. Des discussions indirectes ont eu lieu au Qatar. Doha se félicite d'ailleurs ce matin de progrès positifs. Les deux parties viennent de mettre en place un canal de communication pour signaler et recenser les violations du protocole d'accord signé mi-juin et destiné à mettre fin à la guerre sur tous les fronts, notamment au Liban. Le Liban, où l'armée israélienne reste déployée dans le sud, elle le restera au Liban, donc en Syrie et à Gaza pour une durée indéterminée, a dit hier le ministre israélien de la défense Israël Katz.
0: Et à Gaza, l'armée israélienne grignote toujours plus de territoire.
2: Il y a pourtant une ligne jaune instaurée au moment du cessez-le-feu et fixée dans le cadre du plan de Donald Trump pour mettre fin à la guerre. Une ligne que les Palestiniens n'ont pas le droit de franchir. Des Palestiniens qui assistent donc impuissants à cette avancée israélienne et à toutes les menaces qu'elle comporte. Reportage à Marazi, dans le centre de Gaza. Signé Rami Al-Megari avec Abla Jounaïdi.
4: Aux abords de terres agricoles et de fermes désormais désertées, une femme anonyme passe avec sa fille. Sa maison en plein champ, elle ne l'occupe plus que la nuit venue.
5: On a peur beaucoup plus qu'avant. C'est horrible de devoir abandonner sa maison.
4: À Gaza, la ligne jaune n'est pas indiquée partout. Mais un bloc jaune apparu du jour au lendemain, des pelleteuses qui s'affairent, des habitants tués, sont autant de signes que cette nouvelle frontière, telle que l'a décrite le chef de l'armée israélienne, se rapproche. Mohamed Mohamed El Najjar est l'ancien maire de Merazi.
6: Au début, on pouvait à peu près bouger, disons dans un périmètre suffisant. Mais maintenant, on reste bien autour de chez soi. On ne peut même pas aller au village d'à côté. Plus ces zones jaunes se rapprochent, plus on se sent sous surveillance. On est anxieux. On ne peut pas vivre normalement. La menace est permanente. On entend le bruit des tirs sans savoir d'où ça vient.
4: Comme les pêcheurs bravant la mort au large, Khalil Al-Bchiti s'aventure encore dans son champ.
7: Ma maison est à moins de 100 mètres du bloc jaune. Je n'y habite plus depuis le début de la guerre. Mais quand j'arrive à avoir de l'eau, tous les deux ou trois jours, je vais arroser mes arbres.
4: Censé être temporaire, la ligne jaune s'étend vers l'ouest, s'érisse de fortifications, une violation du droit international, autant que des termes du plan de paix de Donald Trump.
2: Un reportage de Rami Al-Megari à Gaza avec Abla Jounaïdi. La nuit troublée par une nouvelle attaque russe à Kiev. Des explosions ont retenti dans la capitale ukrainienne. Au moins 10 personnes ont été tuées, 56 blessées. Des bâtiments résidentiels ont été détruits. La veille, le président Volodymyr Zelensky disait craindre une attaque de grande envergure de la Russie.
0: L'Ukraine, elle, frappe le pétrole russe.
2: Avec des dizaines d'attaques sur des dépôts, des raffineries ces dernières semaines. Et l'impact se fait ressentir dans le pays avec des pénuries plus ou moins importantes. Des fils qui s'étirent dans les stations essence. La Russie est contrainte même d'importer du carburant. Et surtout en ce moment où la période des récoltes commence. Dimanche dernier, le président russe Vladimir Poutine avait admis qu'il y avait des pénuries. Il avait promis aussi qu'il était en train d'y remédier, Aurélien Devernois.
8: Selon l'agence Reuters, la Russie s'apprêterait à importer au moins 400 000 tonnes de carburant tous les mois, la demande étant particulièrement forte en été. Elle s'approvisionne déjà en Biélorussie et un accord aurait été trouvé avec le Kazakhstan. Mais au-delà de ces pays limitrophes, Moscou commencerait également à se fournir en Inde. Un aveu de faiblesse pour l'économie russe, explique Thierry Bross, spécialiste des questions énergétiques.
9: Quand vous allez devoir acheter vos produits pétroliers à l'Inde, eh bien c'est l'Inde qui va faire la marge de raffinage. Donc c'est l'Inde qui s'enrichit, c'est l'Inde qui va vous acheter du pétrole et qui va ensuite vous revendre des produits pétroliers plus chers.
8: Mais la Russie n'a guère le choix, car rebâtir son système de raffinerie va prendre du temps. Pour plusieurs raisons.
9: Dans une raffinerie, vous avez des outils de raffinage qui sont extrêmement complexes et qui sont souvent sous technologie occidentale. Et puis, vous avez aussi ce qu'on appelle des catalyseurs. Et ça, encore une fois, l'Occident maîtrise ces technologies. La Russie ou la Chine les maîtrise moins bien.
8: Des importations amenées à augmenter si l'Ukraine maintient l'intensité de ses attaques sur les infrastructures pétrolières russes, au moins 50 ces trois derniers mois, sauf à faire des choix drastiques. Les ventes de carburant aux particuliers ont ainsi été suspendues depuis 10 jours en Crimée.
0: RFI 6h08 à Bamako et Ouagadougou, le Mali et le Burkina Faso quittent la CPI.
2: Les deux pays ont acté leur retrait de la Cour pénale internationale quelques semaines après le Niger. C'est donc tous les pays de l'AES, l'Alliance des États du Sahel, qui actent ce retrait de l'institution et il sera effectif dans un an, Stéphanie Maupas.
10: En passant à l'acte, Bamako, Niamey et Ouagadougou ont tous trois dénoncé une cour qui serait à leurs yeux instrumentalisée à des fins politiques au détriment de l'impartialité et de l'objectivité. L'Alliance des États du Sahel, une coalition des trois pays avait annoncé ce retrait en septembre dernier, mais sans jamais formaliser la décision. C'est désormais chose faite. À l'époque, l'AES disait vouloir créer un tribunal sur le Sahel. La présidence de l'Assemblée des 125 États membres de la Cour a invité les trois États à rester et débattre en son sein. Elle leur a aussi rappelé leurs obligations, car le retrait ne sera effectif que dans un an. C'est ce que prévoient les textes de la Cour pour empêcher des États de partir en réaction à des poursuites judiciaires. Durant cette année, ils ont l'obligation de continuer à coopérer avec la CPI. L'enquête sur les crimes commis au Mali en 2012 et 2013 lors de l'occupation du Nord et de Tombouctou n'est pas close. La Cour a aussi des programmes de réparation pour les victimes. En se retirant de la CPI, Bamako, Niamey et Ouagadougou a fait la position de l'Afrique au sein des États membres de la CPI, une assemblée qui régit la Cour, chargée notamment d'élire ses juges et procureurs. Le groupe Afrique passerait de 33 à 30 États, mais resterait néanmoins majoritaire. Stéphanie Maupas, AE, RFI.
0: En France, Marion, les prisons de plus en plus surpeuplées.
2: Et c'est le constat de Dominique Simoneau, la contrôleure générale des lieux de privation de liberté. Le nombre de détenus ne cesse de progresser et toujours pour le même nombre de places, Alice Froussard.
11: D'ici septembre, en France, France, le nombre de détenus pourrait atteindre les 90 000, le tout pour 63 000 places. Aucune amélioration, donc, depuis un avis relatif à la surpopulation carcérale publié en 2023. Au contraire, la situation n'a cessé d'empirer, la suroccupation a gagné tous les établissements pénitentiaires visités. Il est même question de 7 500 matelas au sol et tout ce que cela implique pour les détenus.
12: Ça veut dire d'abord, au temps de la canicule, étouffé.
11: Dominique Simoneau est la contrôleuse générale des lieux de privation.
12: Deuxièmement, c'est être bouffé par les nuisibles. Parce que vous avez les cafards qui courent partout, les punaises de lit. C'est épouvantable. Leurs bras, leurs jambes, bouffés par les insectes, des rats dans les cellules. Comment vous voulez que les gens sortent pas fous de rage de là-dedans.
11: La surpopulation carcérale entraîne aussi une réduction des promenades ou des activités. Puisque les surveillants manquent, les détenus ont peur, la violence augmente.
12: C'est effarant ce que ça peut entraîner, comme ça peut tout gangréner.
11: Dominique Simoneau regrette surtout l'inaction politique, le constat. Et là, le ministre de la Justice parle de cette indignité, mais ne fait rien, dit-elle.
12: C'est pour ça qu'on voudrait une loi qui est une force contraignante. Malheureusement, l'année présidentielle ne se prête guère au courage.
11: Et dans un soupir, elle le rappelle, on est entendu, mais pas jusqu'au bout.
2: La France se prépare à une nouvelle vague de chaleur, la troisième alors que l'été ne fait que débuter. Le Premier ministre Sébastien Lecornu se rend aujourd'hui à Marseille, dans le sud-est, pour présider une cellule interministérielle de crise.
0: Marseille qui accueillait hier la star mondiale du reggaeton.
2: Oui, Bad Bunny était hier au Vélodrome dans le cadre de sa tournée mondiale. Il sera ensuite ce week-end à Paris. Paris lui rend déjà hommage avec un hommage bien rare d'ailleurs. Il a droit à sa statue de cire au musée Grévin. Elle a été montrée pour la première fois hier et Fatou Lordiou Diouf y était.
13: Pour la première fois, un artiste de musique latine entre au musée Grévin à Paris, Bad Bunny. Sa statue est installée entre celle de Lady Gaga et de Michael Jackson. Elle détonne, avec son air nonchalant, habillé d'une chemise légère et assise sur une chaise de jardin en plastique. Un hommage aux origines de l'artiste, selon le directeur général du musée, Yves Delhomeau.
14: On a voulu vraiment le représenter à Porto Rico, qui reste un emblème de Porto Rico, donc dans la végétation portoricaine. Ça correspond aussi à l'image de sa tournée, de son album, Baby Tirar Mas Foto. Et nos visiteurs nous le demandaient, et c'est pour ça qu'il arrive à Grévin.
13: La star du reggaeton, style caribéen qui mélange influence hip-hop et reggae, est l'artiste musical le plus écouté dans le monde en 2025. Tony, un fan, n'a pas pu obtenir de place pour un de ses concerts. Il scrute la sculpture.
15: Je trouve que c'est ressemblant. Je suis assez satisfait de la tenue. Je trouve qu'il est bien représenté. J'ai un peu de mal au niveau des yeux, mais dans l'ensemble, je trouve qu'il est bien représenté.
13: Si Bad Bunny touche un certain public, c'est aussi pour ses positions anti-Trump et son engagement anticolonial depuis le début de sa carrière.
2: Voilà un peu de Bad Bunny pour terminer ce journal. Bad Bunny qui a donc droit à sa statue de cire au musée Grévin.
0: Marion Kazanov pour le journal Info Africaine dans 20 minutes sur RFI et dans un peu plus de 5 minutes, le journaliste vénézuélien Carlos Castillo sera dans notre studio grand invité international de Clotilde Dumay un peu plus d'une semaine après le double séisme survenu dans le pays. Rendez-vous 8h20. D'abord, un mot de l'actualité sportive du jour avec vous, Esteban Mirales. On parle football, évidemment, la suite des 16e de finale de la Coupe du Monde. Après cette cruelle défaite de la RDC face à l'Angleterre, le Sénégal a aussi été battu par la Belgique, après avoir pourtant mené de 2 buts.
16: C'est une terrible déception pour les Sénégalais, éliminés en 16e de finale par la Belgique, et un scénario complètement fou. Les Lions de la Teranga menaient 2-0 jusqu'à la 85e minute. Tout se passait bien pour eux, et puis Romelu Lukaku, l'attaquant belge, est passé par là pour réduire l'écart. Égalisation dans la foulée, puis défaite des Sénégalais au bout des prolongations sur un pénalty transformé par Youri Tillmans. C'est pour le latéral droit sénégalais Crépin Diata. Son équipe a payé cher ses erreurs défensives.
17: On va plus rester ici à parler des trucs de détails. Je pense que c'est juste une question d'état d'esprit, parce que quand tu mènes 2-0 à la 84e, tu dois être le boss dans ta zone de défensive. Tu dois tout faire, même s'il faut mettre la tête pour il faut être un boss. Et c'est dommage, hein? C'est dommage, parce que vu ce qu'on a proposé, vu ce qu'on a montré, là c'est le cœur qui parle, hein? Franchement, je suis abattu. Et c'est vraiment dommage. de rater une qualification comme ça qui était apportée.
16: La Belgique qualifiée pour les huitièmes de finale. Les Diables Rouges seront opposés aux États-Unis, tombeurs de la Bosnie 2-0.
0: Et puis aujourd'hui, trois affiches au programme, dont l'Espagne face à l'Autriche.
16: Oui, favorite du mondial, La Roja doit véritablement lancer sa compétition aujourd'hui face aux Autrichiens. Lamine Yamal et ses partenaires n'ont pour l'instant pas retrouvé le niveau de jeu déployé lors du titre de champion d'Europe en 2024. Mais le sélectionneur Luis de la Fuente sait que son équipe va monter en puissance.
18: Ce que nous avons constaté depuis notre arrivée et jusqu'au match contre l'Uruguay et ce que je vois cette semaine, c'est que l'équipe commence déjà à trouver ses marques. On retrouve beaucoup d'instincts, un feeling qu'on avait par le passé. Et vu ce que nous avons montré jusqu'à présent, je suis très satisfait. Nous continuons de progresser malgré les exigences. J'adore quand on nous met la pression car je sais qu'on attend beaucoup de nous. Et maintenant, c'est à nous de répondre à ces attentes. Évidemment, nous n'avons plus droit à l'erreur et nous devons gagner le prochain match.
16: Espagne-Autriche, coup d'envoi 19h, temps universel, à suivre également Portugal-Autriche et Suisse-Algérie.
0: Du tennis aussi dans l'actualité sportive avec la fin du deuxième tour à Wimbledon.
16: Et après un premier tour convaincant, Arthur Fils va découvrir le court central du Grand Chelem londonien. Le numéro 1 français va défier un ancien finaliste dans ce tournoi, l'italien Matteo Berrettini. Et puis hier, dans le choc de la journée, Novak Djokovic s'est facilement qualifié en 3 manches face à Stefanos Tsitsipas. 6-3, 6-4, 6-2, 20e qualification au 3e tour de Wimbledon pour le Serbe qui jouera un Français. Demain, ce sera Arthur Rinderknecht.
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Aucune déclaration émanant des milieux provisoirement officiels ne sera plus diffusée sur nos antennes. Ce qui revient à dire que vous n'entendrez plus jamais ni un ministre, ni un président, ni un directeur de quoi que ce soit.

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2: Bonjour à toutes et à tous, bienvenue pour ce nouvel épisode de Minuit dans le siècle, le podcast qui prend au sérieux la possibilité du fascisme et la nécessité de l'antifascisme. Un podcast disponible sur le site Spectre, spectremedia.org, avec beaucoup d'autres podcasts et disponible également sur toutes vos plateformes d'écoute préférées. Je rappelle que Spectre est un projet militant qui met à disposition aujourd'hui des dizaines de podcasts sur un site entièrement gratuit et sans pub. 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Ce nouvel épisode ouvre un cycle de plusieurs épisodes qui vont porter moins sur le fascisme à proprement parler que sur ce qu'on peut nommer fascisation, entendu en particulier comme un processus dans lequel des formes de durcissement autoritaire sont susceptibles de préparer le terrain idéologique et matériel à l'avènement de pouvoirs de type fasciste. Faut souligner d'emblée que fascisme n'est pas un simple synonyme d'autoritarisme. Pour le dire rapidement, tout projet ou régime autoritaire n'est pas ipso facto fasciste, et le fascisme n'est pas réductible à sa dimension autoritaire. Le fascisme désigne évidemment un projet ultra-autoritaire, et en tant que régime, il s'agit bien sûr de dictature, reposant sur l'écrasement de tout espace de contre-pouvoir et de toute forme de contestation, quelle qu'elle soit, y compris modérée et partielle. Mais on ne peut pas ramener le fascisme à cette seule dimension si on cherche notamment à comprendre sa capacité de séduction, sa force d'attraction, non pas seulement auprès des classes dominantes, à qui il promet de restaurer ou de consolider l'ordre social, mais aussi pour une partie de ce qu'on appelle parfois les masses, qui inclut aussi bien une partie de la classe travailleuse et des couches petites ou moyennes. Si on prend le problème par l'autre bout, il faut également préciser que tout projet ou régime ou politique autoritaire ne peut pas être qualifié de fasciste du seul fait d'être autoritaire. On en reparlera probablement dans un prochain épisode sur Poulantzas. Mais non seulement il importe de distinguer les dictatures fascistes d'un côté et les dictatures militaires de l'autre, là encore pour souligner les traits propres, les caractéristiques spécifiques de chacune de ces dictatures et définir une politique face à ces dictatures, mais dans le cadre des démocraties libérales parlementaires, dites parfois démocraties bourgeoises, on trouve à l'évidence des dimensions autoritaires. Sans même parler de ce que Poulantzas justement nommait « étatisme autoritaire » et qui ne désignait pas chez lui un régime d'exception à proprement parler ou une dictature, mais une transformation autoritaire des démocraties capitalistes qui maintient la façade parlementaire et un certain niveau de liberté publique, mais en les encadrant plus fortement, en intensifiant la répression des contestations sociales, en accordant plus de pouvoir à l'exécutif au détriment du Parlement, etc. Il est absolument clair que les formes autoritaires du pouvoir se sont accentuées au cours des 25 dernières années, en particulier depuis le 11 septembre 2001, et que cette évolution n'est pas la simple résultante de la montée en puissance de l'extrême droite, puisqu'elle s'est opérée dans de nombreux pays où l'extrême droite n'a pas été au pouvoir, et s'est réalisée généralement dans une forme de quasi-consensus entre le centre-gauche ou le centre et la droite. Et l'une des dimensions de cette évolution, c'est le recours de plus en plus fréquent à ce qu'on appelle l'état d'urgence, c'est-à-dire précisément politique d'exception, ou dit autrement dérogatoire vis-à-vis de l'état de droit, au nom de l'antiterrorisme, de la lutte contre une pandémie, etc. Pour parler de tout ça, je suis ravi d'accueillir Eugénie Mériot, qui est juriste et politiste, maîtresse de conférences en droit public à l'Université Paris 1 Panthéon-Sorbonne, et autrice de plusieurs livres, notamment « La dictature, une antithèse de la démocratie, 20 idées reçues sur les régimes autoritaires », mais aussi plus récemment « Géopolitique de l'état d'exception, les mondialisations de l'état d'urgence », deux livres publiés aux éditions Le Cavalier Bleu, et enfin un livre plus récent intitulé « Constitution » aux éditions Anna Moza dans la très belle collection « Le mot est faible ». Bonjour Eugénie.
3: Bonjour Hugo.
2: Alors je voudrais qu'on commence par la situation politique en France qui depuis un an, et même depuis la séquence électorale présidentielle législative de 2022, est marquée par une très forte instabilité, une crise de plus en plus aiguë qui tourne en fait à l'ingouvernabilité. Au cœur, il y a ce que Gramsci nommait une crise d'hégémonie ou une crise organique, en particulier dans sa dimension de crise de représentation politique, de la crise du lien entre les dirigeants et les dirigés. Mais il y a aussi une dimension de crise de régime, une crise de la Ve République sans doute, dans sa capacité à faire émerger former des majorités durables et à générer du consentement dans la population. Alors justement, quelle est ton appréciation de la séquence dans la politique dans laquelle on se trouve ? Crise de régime, est-ce qu'on est au bord de la crise de régime ? Est-ce qu'on est dedans ? Et puis, de quel régime parle-t-on ? Qu'est-ce qui est en crise ? Qu'est-ce qui est en train de rentrer en crise d'une certaine manière ? Ou qu'est-ce qui était déjà en crise mais dont la crise s'accentue dans la période ?
3: Alors, merci pour cette question. Avant peut-être d'y répondre directement, je voudrais prendre un petit peu de champ et dresser une typologie des diagnostics crise politique, crise de régime. Parce que c'est un marqueur très fort des positions politiques des uns et des autres. Donc si vous prenez le discours médiatique plutôt traditionnel, type centre-droit, gauche-centre-gauche, bloc central, extrême-centre, vous avez plutôt un diagnostic de crise politique. L'objectif étant évidemment de préserver les institutions et de s'assurer que ces institutions se maintiennent. Et ensuite, vous avez, chez une extrême droite extrêmement traditionnaliste, type héritier du trône de France, le diagnostic d'une crise de régime. Mais en revanche, chez l'extrême droite traditionnelle, type RN, le diagnostic crise politique. Ce qui nous invite à penser en effet le RN plutôt comme étant se plaçant dans une tradition légitimiste vis-à-vis des institutions de la Ve République. Et puis ensuite, à gauche, vous avez aussi un clivage entre des formations de gauche qui posent le diagnostic d'une crise politique et d'autres qui posent le diagnostic d'une crise de régime. Si vous prenez tous les grands journaux, en revanche, nous sommes dans une crise politique. Si vous prenez le discours des constitutionnalistes dominants, que vous pouvez entendre sur tous les médias, il s'agit aussi d'une crise politique plutôt que d'une crise de régime. Donc on voit bien ici qu'il y a encore un consensus assez large sur la Ve République, en tout cas dans le discours des constitutionnalistes, chez les hommes politiques du bloc, ce qu'on appelle le bloc central maintenant, allié à l'extrême droite et puis les grands médias, mais que vous commencez à avoir un certain nombre de voix qui proposent une sortie de la Ve République, et notamment dans les mouvements citoyens où on voit se développer, et moi c'est mon expérience directe quand j'ouvre ma boîte mail tous les jours, des expériences citoyennes qui se multiplient, qui prolifèrent de manière tout à fait exponentielle avec la création d'ateliers constituants et une réflexion sur la sortie de la Ve République. Donc là on peut peut-être se voir se dessiner un clivage entre toute une classe politique qui a intérêt au maintien de la Ve République parce que c'est son milieu naturel, celui dans lequel elle évolue, un milieu qui lui est confortable, et puis toute une partie de la population qui est prête à abandonner la Ve République et à passer à un autre âge de la démocratie. Alors, comment me situe-je dans cette typologie ? Alors, mon analyse est, en tant que chercheuse est celle d'une crise de régime, ce qui signifie que le régime, donc la Ve République, n'a pas les moyens de répondre à la crise qui se dessine dans la définition de la crise qui est celle des classes dominantes qui voient en la Ve République un bon régime. Voilà, pour le dire simplement, c'est-à-dire la stabilité et la capacité à faire passer des budgets. C'est ça vraiment le fondement de légitimité de la Ve République pour ceux qui croient à la Ve République.
2: Oui, d'autant plus qu'elle avait fait suite à un régime, précisément la Ve République, auquel on reprochait son instabilité, précisément.
3: Oui, alors ça, je vais y revenir. En ce qui me concerne, donc, je pose plutôt le diagnostic d'une crise de régime, qui est un diagnostic qui permet d'ouvrir la voie à des solutions alternatives, justement, de sortie de la Ve République. Alors, si on revient sur cette question du fondement de légitimité de la Ve, pour ceux qui, dès le départ, et qui ont toujours soutenu la Ve République, parce qu'encore une fois, tout dépend à partir de quel discours on parle, mais si on se situe du point de vue des thuriféraires de la Ve République, ou même des ralliés a posteriori, comme la gauche traditionnelle, institutionnelle, eh bien, cette Ve République, elle avait pour avantage, non pas d'être parlementaire, ça nous savons bien qu'elle s'est construite contre le parlementarisme. Elle n'avait pas non plus l'avantage d'être démocratique. Hein. On sait qu'elle s'est aussi construite contre une forme de démocratie directe. Mais elle avait l'avantage de la stabilité, de la capacité donc à faire adopter des budgets dans un monde en mutation. Et finalement, en fait, elle avait cette capacité à faire adopter des réformes économiques. Et donc, c'est ce fondement de légitimité-là qui s'effondre. On le voit aussi chez les partisans du MEDEF. et chez toute une partie du patronat qui commence à voir en la Ve République des défaillances en matière de stabilité gouvernementale. Et ils ont évidemment raison, puisque nous avons eu quasiment 4 gouvernements en un an. Si on compare à la 3e et à la 4e République, on est en deçà de la moyenne de la 4e et de la 3e République. Quand on enseigne l'histoire constitutionnelle française dans les universités, généralement, l'objectif est de légitimer la 5e République, c'est-à-dire montrer en quoi la 3e et la 4e République étaient lacunaires, défaillantes, instables, le règne des partis, avec la statistique phare que l'on utilise dans les cours de droit toujours, qui est un gouvernement durait 7 mois en moyenne, c'est terrible, sous la 4e, il dura un petit peu plus longtemps sous la 3e, mais pas tellement plus. Et donc c'est la raison pour laquelle nous avons cette 5e République qui permet à un gouvernement de gouverner contre la majorité, quelle que soit la majorité à l'Assemblée, qui permet de faire adopter des budgets par ordonnance s'il le faut, sans que l'Assemblée n'ait les moyens de s'y opposer.
2: C'est un peu un récit de la fin de l'histoire constitutionnelle. En fait, la Ve République, un peu le dernier mot de cette histoire constitutionnelle française qui commence en quelque sorte au moment de la Révolution française, mais qui aboutirait naturellement à ce régime rationnel qu'est la Ve.
3: Dans mes cours, j'utilise beaucoup les discours d'Emmanuel Macron parce qu'il est un très bon représentant de la pensée d'État, la pensée sur les institutions qu'on enseigne depuis l'école primaire jusqu'à la fin du cycle de l'INSP, enfin de l'ENA à l'époque et aujourd'hui de l'INSP. Et en effet, cette pensée d'État, elle est téléologique et la Ve République clôt la quête du bon gouvernement. C'est d'ailleurs ce qu'avait dit M. Emmanuel Macron lorsqu'il a prononcé son discours devant les membres du Conseil constitutionnel à l'occasion du 65e anniversaire de la Constitution, en disant « Nous avons une histoire qui est faite de vagues et de contre-vagues. Il y a la poussée révolutionnaire, ensuite la poussée réactionnaire. Et puis ensuite arrive, alors il y a les moments napoléoniens et gaullistes qui sont les moments de synthèse. Et finalement, la Ve République clôt la quête du bon gouvernement. » C'est une citation textuelle d'Emmanuel Macron lors de ce discours. Et finalement, ça représente assez bien la manière dont on pense la Ve République dans notre pensée d'État qui est dominante aujourd'hui et dont à la fois le monde de l'université et le monde médiatique se fait très largement l'écho. Cette Ve République, elle serait une fin de l'histoire avec cet argument, qui est un argument que je ne cesse de critiquer, qu'elle est le pire des systèmes à l'exception de tous les autres. Parce qu'elle elle n'est pas la terreur de la Révolution, donc elle n'est pas l'excès du régime d'Assemblée. D'ailleurs, c'est une catégorie qu'on a inventée finalement pour justifier le régime parlementaire représentatif britannique, enfin à la britannique, donc très élitiste, qui est celui que nous avons adopté finalement sous la 3e. Et puis donc ce n'est pas la terreur et ce n'est pas non plus le régime très autoritaire de type impérial bonapartiste. Et cette 5e République, c'est donc cette synthèse parfaitement réussie entre l'idéal révolutionnaire et nos aspirations très franco-françaises, donc toujours dans la pensée d'État, à la monarchie. Voilà. Donc la 5e République, elle réunit ce compromis historique, cet équilibre parfait et il serait, donc évidemment, une fois qu'on pose ce diagnostic, l'objectif est de dire il serait complètement fou et très dangereux de sortir de ce régime d'équilibre parce que soit on replonge dans la terreur, soit on replonge, enfin dans la terreur du Parlement, donc dans les excès de la Révolution, soit on replonge dans le despotisme.
2: Alors une fois qu'on est en quelque sorte dégrisé par rapport à ce récit standard et apologétique de la Ve République, comment on la caractérise, cette constitution de la Ve République ? Et on va revenir sur les origines, mais déjà, comment on la caractérise et pourquoi elle se situe, tu le dis à plusieurs reprises, en réalité très à distance de standards, même minimaux, de la démocratie libérale, même du point de vue, je sais pas, de la séparation des pouvoirs. Avec la Ve République, on est loin de cette norme libérale classique qui est un peu le standard dans les pays occidentaux, une sorte de rêve libéral, de constitutionnaliste, etc.
3: Oui, alors de la même manière, si on prend un petit peu de champ, la question qui se pose est celle des typologies. Et comment les typologies binaires nous enferment et nous trompent et justifient un statu quo. Justement, toujours avec cet argument de c'est le pire à l'exception de l'autre qui est encore pire. Donc, nous sommes dans des catégories qui sont soit le régime parlementaire, soit le régime présidentiel. Historiquement, ce sont les deux grandes catégories de régimes représentatifs qui ont émergé de la monarchie britannique avec en fait les États-Unis qui se sont construits à partir de l'expérience britannique, mais contre l'expérience britannique. Donc on a ces deux régimes qui au départ sont très très proches, qui évoluent dans des sens opposés. Au Royaume-Uni, c'est le monarque perd toutes ses attributions, il perd sa prérogative peu à peu grignotée par la common law et par le Premier ministre et le Parlement qui prend l'ascendant, alors qu'aux États-Unis, c'est la figure présidentielle qui émerge. Et de ces trajectoires différentes, on a ensuite créé des idéotypes, le régime présidentiel et le régime parlementaire. Et ensuite, nous avons voulu, donc la science politique en particulier, créer, faire entrer l'ensemble des régimes politiques du monde dans ces deux catégories. Alors, la Ve République, l'histoire de la catégorisation de la Ve République, elle a aussi une histoire très très intéressante, qui est une histoire tout à fait politique, entre les partisans du régime parlementaire, donc qui considèrent que la Ve République est un régime parlementaire, et ceux qui considèrent que, alors soit c'est une catégorie hybride, soit c'est une catégorie à part, bien spécifique, qui serait celle du régime de la Ve République. Donc par exemple, si on s'intéresse au créateur de la notion de régime semi-présidentiel, donc Maurice Duverger, qui est l'un des grands juristes sous la Ve République. Hein. Il théorise cette catégorisation dans les années 70, donc au moment où la Ve République a définitivement changé de nature parce qu'elle a l'élection, elle a introduit l'élection du président au suffrage universel direct, qui est normalement la caractéristique du régime présidentiel, tout en ayant toujours son caractère parlementaire, c'est-à-dire la responsabilité du Premier ministre devant l'Assemblée. Eh bien, Maurice Duverger nous dit que il faut créer une nouvelle catégorie pour la Ve République, qui se caractérise par, un, l'élection l'élection du président au suffrage universel direct d'une part, et d'autre part, la responsabilité du Premier ministre devant l'Assemblée, et que c'est une catégorie en soi qui a des caractéristiques particulières, et notamment, elle peut donner lieu à toute une série de régimes. Donc, alors, il y a la question entre système et régime, c'est-à-dire est-ce que finalement cette architecture constitutionnelle-là, elle peut donner lieu à un régime plus ou moins parlementaire, un régime plus ou moins présidentiel. C'est ça que nous dit Maurice Duverger. Et donc il fait une typologie en comparant les autres régimes. Alors il y en a assez peu, surtout en Europe, puisqu'en Europe c'est plutôt le régime parlementaire, mais il y en a quand même quelques-uns, notamment le Portugal et l'Autriche, qui sont des régimes avec une élection directe du président au suffrage universel et une responsabilité du Premier ministre devant le Parlement. Donc dans ces régimes-là, eh bien, il y a la possibilité du parlementarisme, c'est le cas au Portugal et en Autriche, et puis la possibilité du présidentialisme, et c'est ce qui se passe en France. Donc ce qui est très intéressant, c'est que Maurice Duverger essaie de créer cette nouvelle catégorie. Alors on l'a accusé de vouloir faire d'un bâtard un chien de race, c'est-à-dire en fait de ce régime bâtard entre parlementaire et présidentiel, une nouvelle catégorie qui pourrait être un modèle politique en soi. Mais il n'était pas particulièrement un soutien fervent défenseur de la Ve République, donc c'est un mauvais procès qu'on lui fait. Toujours est-il que désormais, en sciences politiques, en droit constitutionnel comparé, c'est le début aux États-Unis, mais ce n'est pas encore vraiment le cas, parce que c'est une catégorie qui est vraiment très remise en cause en France, mais en tout cas aux États-Unis et dans le monde anglo-saxon, on travaille avec la catégorie de régime semi-présidentiel. Alors pourquoi en France est-ce que les constitutionnalistes refusent de désigner cette Ve République comme un régime semi-présidentiel ou en tout cas comme quelque chose de différent par rapport au classique parlementaire? Eh bien la raison est simple, c'est parce que justement le régime parlementaire est le régime dominant en Europe, que c'est le régime le plus légitime au niveau de son caractère démocratique, qu'il est dit de ce régime parlementaire qu'il serait plus apte à neutraliser les dérives populistes. Et donc, on fait de... Si vous écoutez un petit peu les débats des constitutionnalistes, que ce soit dans les pages des grands journaux ou sur France Culture ou ailleurs, vous avez donc généralement un rejet très très net de cette catégorie de régime semi-présidentiel. On dit que nous sommes dans un régime parlementaire. Et ce qui est... Alors, Je ne sais pas si je suis en train de perdre les auditeurs, vous pourrez. Mais il y a un aspect, évidemment, quand on est constitutionnaliste, il y a deux casquettes. Il y a la casquette de l'analyse et la casquette dogmatique. Donc, c'est comme lorsqu'on pose un diagnostic, ensuite, ça appelle des solutions particulières. Donc, pourquoi est-ce que le diagnostic qui est posé sur la Ve République par mes collègues est celui d'être un régime parlementaire ? Parce que, ensuite, cela signifie qu'il faudra interpréter notre constitution de manière parlementaire. Or, on voit bien que ce n'est pas du tout ce qui se passe en réalité et que l'interprétation des institutions par le président de la République et par les autres acteurs politiques également n'est pas du tout parlementaire. Donc, en fait, il y a un déni de réalité entre le discours scientifique sur la classification de la Ve République et la pratique effective du pouvoir. Et là, je me permets d'aller encore plus loin. En fait, ce que Maurice Duverger n'a pas bien fait non plus, c'est qu'il a comparé uniquement les régimes parlementaires, enfin les régimes européens. Et il n'a pas vu que c'était ce régime-là, il pouvait être exporté ailleurs, dans des régimes autoritaires. Alors, certes, il écrit dans les années 70, donc dans les années 70, le mur de Berlin n'est pas encore tombé, et donc nous n'avons pas cette incroyable prolifération de régimes semi-présidentiels dans l'ex-bloc communiste. Il faut savoir que l'ex-bloc communiste a majoritairement choisi le régime semi-présidentiel calqué sur la France, à commencer par la Russie, justement parce que ça permettait d'avoir un régime autoritaire à façade parlementaire. Donc c'est le choix qui a été fait dans ces régimes communistes. Donc à l'époque, Maurice Duverger ne pouvait pas écrire dans les années 70, mais il aurait pu le faire dans les années 90, écrire sur ce sujet-là, puisqu'il est mort en 2014. Bon, il ne l'a pas fait. Mais encore une fois, c'est un point important de la démarche du comparatiste, de bien s'intéresser au choix des cas d'études. Et on voit que dans notre discours constitutionnaliste, dans notre enseignement universitaire, nous sommes marqués par l'orientalisme, c'est-à-dire que le régime français n'est comparable qu'à ses voisins de type Allemagne, Espagne, Italie, et que comparaison avec d'autres régimes serait de l'ordre du blasphème. Et ça rejoint d'ailleurs ce que disait Emmanuel Macron sur la Ve République qui clôt la quête du bon gouvernement. Alors qu'en réalité, encore une fois, la meilleure comparaison, c'est avec les régimes notamment russes et ukrainiens, et ensuite de l'ensemble du bloc communiste. Alors un autre pays qui a adopté le régime semi-présidentiel, c'est le Portugal, à la sortie de la révolution des œillets, et donc une révolution dont on se souvient qui est marquée par la place des militaires dans cette révolution. Donc il y a aussi une aspiration, dans une certaine mesure, à ne pas rompre directement avec l'autoritarisme quand on fait le choix du régime type Ve République.
2: C'est un peu étonnant, quand je t'écoute, de penser que des spécialistes puissent qualifier le régime français de régime parlementaire au regard des pouvoirs assez exorbitants dont dispose le président de la République dans la Ve République, que ce soit la possibilité pour le président de la République de dissoudre l'Assemblée nationale, les pleins pouvoirs, l'état de siège, toute une série de dispositions qui lui donnent notamment un pouvoir sur le Parlement. Mais on pourrait aussi insister sur le fait qu'aujourd'hui, c'est pas véritablement le Parlement qui fait la loi, si je me trompe pas, où l'essentiel de l'activité législative est en fait dans les mains de l'exécutif, du gouvernement. Donc voilà, il y a d'ailleurs eu toujours une critique à gauche de la Ve République, qui a été même très consensuelle pendant assez longtemps, puisque y compris elle était partagée par le Parti Socialiste de François Mitterrand, qui avait écrit un livre qui s'appelait « Le coup d'État permanent » pour parler de la Ve République et de la pratique du pouvoir du général de Gaulle. Et puis encore aujourd'hui, là, une partie au moins des organisations de gauche proposent d'aller au-delà de la Ve République, même s'ils n'en font pas grand-chose toujours. Est-ce que tu peux nous parler justement de cette place de l'exécutif dans la Ve République, parce que d'une certaine manière, on pourrait sinon se dire l'autoritarisme, finalement, ça date d'Emmanuel Macron, ça n'a pas grand-chose à voir avec les institutions de la Ve République. D'une certaine manière, le problème, c'est Macron, et il suffirait de se débarrasser de Macron pour revenir à une pratique en quelque sorte normale des institutions démocratiques parlementaires de la Ve République. Alors qu'est-ce que tu as à nous dire là-dessus, justement ?
3: Alors là, il y a énormément de choses à dire, parce qu'il y a beaucoup de points. Donc premièrement, sur la Ve République, sur les pouvoirs du président, et pourquoi est-ce que dans la doctrine constitutionnaliste, on a tendance à dire, en tout cas c'est la vérité scientifique universitaire admise, que ce régime est un régime parlementaire. Parce que le critère du régime parlementaire, mais encore une fois c'est une construction politique, le critère du régime parlementaire, c'est la responsabilité du Premier ministre devant l'Assemblée, qui en effet est dans notre Constitution. C'était d'ailleurs une demande des parlementaires, et le général de Gaulle avait promis aux parlementaires Ça faisait partie donc des conditions d'écriture de cette constitution, de ce projet de constitution, qu'il serait parlementaire. C'est-à-dire que cette responsabilité, c'était la condition sine qua non pour rédiger cette constitution de 58. Mais ensuite, tous les autres éléments de cette constitution travaillent contre cette responsabilité parlementaire. Responsabilité du Premier ministre devant l'Assemblée. La première, évidemment, caractéristique, c'est la dissolution. Parce que le président de la République peut dissoudre de manière discrétionnaire, c'est un pouvoir propre, ce qui lui permet de neutraliser la motion de censure, puisque la réponse à une motion de censure, c'est la dissolution. C'est ce qu'avait fait le général de Gaulle en 1962, lorsqu'une motion de censure a été déposée contre lui parce qu'il avait pour projet de violer la Constitution, ce qu'il a fait d'ailleurs en changeant de régime via l'article 11, qui est le référendum législatif, alors qu'il l'a utilisé pour un référendum constitutionnel. Donc, le général de Gaulle réplique à cette motion de censure par la dissolution de l'Assemblée et il renomme Pompidou. Donc, il montre bien ici que certes, il a mis en place une responsabilité du Premier ministre devant l'Assemblée parce que ça lui avait été demandé par les parlementaires, mais que cette caractéristique-là, elle est neutralisée par les pouvoirs exorbitants du président de la République et par son interprétation discrétionnaire de ses pouvoirs. Donc ça, c'est véritablement la pierre angulaire de notre Ve République, ce sont les pouvoirs propres du président de la République. Dans aucun régime parlementaire, vous n'avez de pouvoirs propres du président de la République. Les pouvoirs propres, c'est ce que l'on a soit dans des monarchies qui ne sont pas encore constitutionnelles, c'est-à-dire les périodes où en fait les monarchies tout au long du 19e siècle, ça commence plutôt au 18e siècle au Royaume-Uni, mais chez nous c'est au 19e siècle en France, que les monarques perdent leurs pouvoirs propres peu à peu et que leurs actes doivent être contresignés par le ministre qui en endossera la responsabilité devant la Chambre. Ça, c'est un processus historique, donc au XVIIIe siècle au Royaume-Uni, au XIXe en France et dans les autres monarchies d'Europe. Sauf que ce qui s'est passé avec la Ve, c'est qu'on a rétabli ces pouvoirs propres-là en les donnant non plus à un monarque, mais à un président. Et surtout, ces pouvoirs propres, ils sont beaucoup plus, dans une certaine mesure, exorbitants que dans une monarchie, dans la mesure où là, il n'y a vraiment plus... il y a cette élection directe du président au suffrage universel qui lui donne de la légitimité populaire. Surtout, le président de la République, aujourd'hui, a plus de pouvoir que ne l'avaient les monarques du XIXe siècle. Par exemple, le pouvoir de référendum, donc ça, c'est bonapartiste, ça. Les monarques de la monarchie de Juillet ou de la Restauration n'avaient pas le pouvoir de référendum, par exemple. Ils n'avaient pas non plus de plein pouvoir, type article 16. Donc, les pouvoirs propres du président de la République dans notre Constitution sont davantage des calques des pouvoirs présidentiels du président des États-Unis, qui eux-mêmes sont une dérive par rapport au pouvoir... enfin en tout cas une évolution par rapport à son ancêtre, la monarchie britannique. Et donc cette Ve République, elle est véritablement singulière, c'est véritablement une anomalie. La plus grande anomalie, je pourrais revenir sur la dissolution et en parler pendant des heures, mais la plus grande anomalie, c'est l'article 16. L'article 16, il donne au président de la République le pouvoir, trois pouvoirs en réalité, le pouvoir de décider que nous sommes dans une situation de crise. Deuxièmement, tous les pouvoirs qu'il s'octroie à ce moment-là, législatif, exécutif, même dans le judiciaire. Donc il peut créer des cours, c'est ce qu'avait fait le général de Gaulle en créant des juridictions d'exception qui étaient contraires au droit international avec notamment peine de mort mais pas d'appel possible. Et puis troisièmement, c'est lui qui décide aussi d'abroger, c'est-à-dire de mettre fin à la situation exceptionnelle. Trois pouvoirs qui normalement, quand je dis normalement, c'est déjà pour moi une aberration, mais en tout cas dans les régimes parlementaires classiques qui sont tous marqués par ce recours croissant à l'état d'urgence, ces pouvoirs-là sont séparés. C'est-à-dire qu'il y a une autorité en charge de décider de proclamer l'état d'urgence, ensuite une autorité en charge d'exercer les pouvoirs d'état d'urgence et une autorité en charge de mettre fin à cet état d'urgence. Donc là, on a une situation avec l'article 16 qui ne connaît pas d'autre équivalent. Moi qui suis comparatiste, globaliste, je n'ai pas encore trouvé d'équivalent de cet article 16 dans des constitutions contemporaines. Et si on part très très loin dans le temps, qu'on va jusqu'à la dictature romaine, dans la dictature romaine, ce n'étaient pas les mêmes autorités non plus qui décrétaient, enfin qui proclamaient l'état d'urgence et qui exerçaient les pleins pouvoirs et qui y mettaient fin. Donc par exemple, on connaît la fable de Cincinnatus, c'est vrai ou pas, je ne sais pas, mais vous avez donc les consuls qui viennent chercher Cincinnatus, qui est un citoyen, qui avait été consul, mais un citoyen tout à fait ordinaire, il lui demande de devenir dictateur parce qu'il y a une crise, il devient dictateur et au bout d'une dizaine de jours, son pouvoir est rendu parce qu'il a résolu la crise. En tout cas, la dictature romaine, c'était ça, il y avait plusieurs autorités, à la fois pour proclamer l'état d'urgence et pour s'en donner les pleins pouvoirs.
2: Oui, la dictature romaine n'est pas la tyrannie dans
3: Grec.
2: Les... voilà.
3: Elle est temporaire.
2: Elle est censée être temporaire, puisque évidemment, là, dans la pratique...
3: Après, il y a eu Jules César. Voilà.
2: Effectivement.
3: Et c'était la fin de la République. On est passé à l'Empire après.
2: Mais en t'écoutant, notamment sur l'article 16, mais on pourrait en ajouter d'autres qui sont présents dans la Constitution, on comprend peut-être mieux aussi pourquoi l'extrême droite RN notamment, qui s'envisage comme alternative de pouvoir, comme accédant au pouvoir prochainement, on comprend pourquoi ils n'ont rien à redire à la Ve République, puisque c'est un régime qui... potentiellement pourrait leur permettre de mettre en place leur projet, qui a toujours été un projet autoritaire ou sinon ultra-autoritaire. Le parallèle qu'on pourrait faire, c'est le parallèle avec la République de Weimar. Alors, il est peut-être aujourd'hui, on n'aime pas plus comparer les extrêmes droites contemporaines avec les fascistes de l'entre-deux-guerres, mais il est vrai que les nazis sont parvenus au pouvoir sur la base de la constitution de la République de Weimar, qui avait été tordue dans un sens autoritaire par Hindenburg dans les années qui ont précédé l'arrivée au pouvoir de Hitler, et que les nazis ont utilisé notamment ouvertes par la constitution de Weimar et notamment les pleins pouvoirs et une forme d'état d'urgence. Quoi. Il y a par ailleurs une généalogie entre la République de Weimar et la Ve République que tu pointes dans Constitution, justement, dans ton livre Constitution.
3: Oui, donc déjà, Maurice Duverger avait déjà très bien identifié cette filiation. Hein, lorsqu'il crée la catégorie de régime semi-présidentiel, au moment où il l'a créé, il y a le modèle, c'est la République de Weimar, donc qui invente cette architecture constitutionnelle-là, et puis son dérivé, qui est la Ve République, et qui ensuite donnera des enfants, comme par exemple le Portugal, que l'on a cité. Donc la République de Weimar, c'est une constitution qui naît en 1919, dans un contexte extrêmement tendu, sur fond de crise économique, la révolution spartakiste. Il y a donc une assemblée qui se réunit à Weimar et un grand juriste qui s'appelle Hugo Preuss qui est le rédacteur d'un nouveau type de régime. En tout cas, il souhaite innover constitutionnellement en cherchant une troisième voie entre le régime parlementaire et le régime présidentiel. Donc ce sont des catégories parlementaires et présidentielles hein, qui ont émergé au cours du 19e siècle. En France, ça s'est plutôt stabilisé au XXe siècle. Donc, il cherche cette troisième voie et il décide, dans un raisonnement de mécanique quasiment d'ingénierie mécanique, de contrebalancer l'influence d'un parlement élu par l'influence d'un président élu également, pour qu'on ait deux sources de légitimité qui puissent faire contrepoids l'une à l'autre. Donc c'était une idée. Et donc ce président, il est élu au suffrage universel direct, alors avec un scrutin majoritaire à deux tours, ce qui permet de construire une légitimité d'une manière quasi artificielle en fait pour un président qui au second tour peut rassembler une large majorité et puis d'autre part un parlement qui lui est élu plutôt à la proportionnelle et qui représente donc aussi la légitimité populaire. Et donc ces deux pouvoirs se font face, la responsabilité du Premier ministre est devant l'Assemblée, donc nous sommes en régime parlementaire, mais Hugo Preuss pense qu'il faut aussi donner des prérogatives au président. Mais attention, quelles sont les prérogatives qu'il donne au président du Reich ? Il y a la dissolution, il y a les pleins pouvoirs, le référendum. Et donc nous avons exactement l'architecture de la Ve République. Quelle est la différence ? Il y a deux différences majeures entre la République de Weimar et la Ve République. Première différence, c'est que sous la République de Weimar, les actes du président sont contresignés. Donc on reste dans le régime parlementaire. J'ai oublié de le dire, mais l'une des autres caractéristiques du régime parlementaire, c'est le contre-saint des actes du chef de l'État. Donc le contre-saint, c'est-à-dire que ce soit Hindenburg ou Ebert avant, les présidents n'ont pas de pouvoir discrétionnaire comme sous la Ve République. lorsque Hindenburg ou Ebert avant lui utilise l'article 48, donc l'équivalent de notre article 16, l'article de plein pouvoir, il doit avoir la contre-signature de son chancelier, ce qui n'est pas le cas chez nous. Et ça, c'est vraiment une différence extrêmement, extrêmement, extrêmement importante. Sous la République de Weimar, vous avez l'ancêtre de notre 5e République, mais plus parlementaire, plus démocratique et dans une certaine mesure avec davantage de garde-fous. Je vous ai parlé d'une deuxième différence. Cette deuxième différence, c'est le mode d'élection au Parlement, qui est proportionnel dans le cadre de la République de Weimar. Alors, la généalogie, je peux la rappeler brièvement. Lorsque la République de Weimar voit le jour, elle est plutôt considérée avec beaucoup d'admiration par toute une série de constitutionnalistes, parce que justement, elle innove, elle crée ce nouveau modèle, qui est ensuite répliqué aussi en Autriche. Ce nouveau modèle, il est notamment considéré comme intéressant par quelqu'un qui s'appelle Boris Mirkin-Gedzevich, qui est un juriste ukrainien-russe qui est ensuite naturalisé en France, qui est l'inventeur de ce qu'on appelle le parlementarisme rationalisé, alors on y reviendra peut-être, et puis qui est l'un des grands juristes comparatistes de l'entre-deux-guerres, dirons-nous. Et ensuite, nous avons René Capitan, qui sera très très proche du général de Gaulle et qui est fasciné aussi par cette République de Weimar. Donc que ce soit l'un ou l'autre, ils sont très intéressés par la manière dont le président du Reich a des pouvoirs de crise. Parce que nous sommes en crise, nous sommes dans les années 20, et c'est la raison pour laquelle on veut donner des pouvoirs de crise. Une dictature à la romaine, c'est-à-dire pour sauvegarder la République face aux dangers économiques, aux dangers de la guerre, etc., qui sont d'ailleurs des circonstances que l'on retrouve actuellement. Et donc, ce René Capitan, par exemple, écrira des textes pour dire que l'article 48, c'est vraiment une très très bonne idée. On le voit en Allemagne.
2: Ça n'a pas très bien vieilli.
3: Ça n'a pas très bien vieilli, non, pas du tout, ces textes-là. Et d'ailleurs, c'est très intéressant, parce que quand on fait de la recherche en droit comparé, comme c'est mon cas, et qu'on écrit sur ces sujets-là, vous savez, le processus de peer review, souvent, c'est sur ces éléments-là que les reviews de mes pairs parfois va se chauffer, va devenir très très bouillonnant. Et les textes, on les trouve difficilement. Alors, ils ont été réédités, les textes de René Capitan. Ils ont été réédités récemment, notamment dans une collection de Panthéon Assas, enfin de l'Université Paris 2. Mais c'était quand même des textes assez difficiles à trouver pendant assez longtemps. Donc, il y a eu aussi une invisibilisation de ce péché originel qu'a été l'admiration pour la République de Weimar chez les constitutionnalistes qui ont été très proches du général de Gaulle et qui ont sûrement inspiré ses idées. Mais on a encore très très peu de recherches finalement sur les idées constitutionnelles du général de Gaulle, parce qu'à l'école on nous parle du discours de Bayeux comme si c'était sorti ex nihilo et qu'il n'y avait eu aucune lecture, aucun intérêt de la part de Gaulle vis-à-vis des questions constitutionnelles avant. Alors que là, c'est un chantier véritablement pour les chercheurs, mais encore une fois, les questions de recherche, elles sont déterminées aussi par les catégories qui nous enferment. Donc si on considère qu'il n'y a aucune filiation entre la République de Weimar et la Ve République, ce qui est permis par le fait qu'on considère que la Ve République, c'est purement parlementaire, eh bien évidemment, les chercheurs ne vont pas s'engouffrer dans cette recherche généalogique-là. Pourtant, les preuves sont là, et puis surtout quand on compare les constitutions texte à texte, c'est vraiment flagrant que nous avons exactement ces dispositions communes. Donc, la différence, c'est le contre-saint. Que s'est-il passé et le système de scrutin pour les parlementaires? C'est la raison pour laquelle, lorsqu'on débat sur l'introduction d'une proportionnelle, eh bien, au regard de l'histoire, ça peut être considéré comme une très très mauvaise idée, parce que ça fragmente le Parlement, et la fragmentation du Parlement est ce qui a fait historiquement, sous la République de Weimar, que le président a utilisé l'article 48 de plus en plus pour faire passer des budgets, pour nommer des premiers ministres sans qu'il n'ait l'investiture des chambres. Et on voit que c'est exactement ce qui est en train de se passer en France, même si ce n'est pas le cas, l'article 16 qui est utilisé. En tout cas, on voit de plus en plus qu'on fait passer les budgets, on va faire passer les budgets par ordonnance de plus en plus, par 49.3 d'abord, ensuite par ordonnance, et puis finalement, on ne demande plus l'investiture des premiers ministres. Donc on a un glissement quand même qui est assez, qui doit en tout cas nous alerter au regard de l'histoire par rapport à ce que nous avons connu sous la République de Weimar.
2: Alors on parlait du RN tout à l'heure, et dans le projet du RN, notamment en matière d'institutions politiques, il y a l'idée chez eux d'utiliser de manière intensive le référendum, notamment pour gouverner et pour imposer un certain nombre de mesures, par exemple en matière d'immigration, un certain nombre de régressions démocratique ou antidémocratique plutôt. En quoi le référendum, c'est l'acte démocratique par excellence ou au contraire, c'est quelque chose qui est potentiellement dangereux, qui est quelque chose qui renvoie par ailleurs à une autre tradition politique qui est plutôt la tradition bonapartiste, comme tu l'as indiqué tout à l'heure. Qu'est-ce qu'on peut en dire là encore d'un point de vue juridique du référendum ? Alors en plus, c'était quelque chose qui était au cœur de la mobilisation des Gilets jaunes à travers le référendum d'initiative partagée, le RIC, etc. Cette idée qu'il faudrait gouverner par référendum, c'est ça qui serait vraiment démocratique plutôt que de passer par le gouvernement représentatif ou par des formes autres de démocratie directe.
3: Alors, premièrement, je pense qu'il faut faire bien attention aux termes qu'on utilise entre démocratique et libéral. En tout cas, moi, c'est l'un des aspects que je développe dans mes recherches, c'est ce mariage entre démocratie et libéralisme, qui est un mariage contre nature, et avec des termes et des concepts qui ont des histoires évidemment très chargées, mais surtout contradictoires, en fait. Démocratie libérale étant un oxymore. Donc, ce qui est démocratique, c'est en effet le peuple, en fait, le pouvoir du peuple, et ce qui est libéral, ce sont les libertés publiques. Et ça s'est construit en très très grande tension l'un avec l'autre. C'est la raison pour laquelle il y a une peur du référendum. Le référendum serait certes démocratique, mais peut-être plutôt anti-libéral. Alors, cette question, c'est une question évidemment clé, surtout lorsque l'on essaie d'imaginer une démocratie directe. Est-ce que le référendum, en effet, apporterait des réformes illibérales, comme ça a été, en tout cas, c'est aussi un mythe que j'essaie de déconstruire, celui selon lequel la peine de mort a été abolie parce que, justement, il n'y a pas eu de référendum. Donc ça s'est remis en cause aussi par un certain nombre d'historiens qui considèrent que que nous n'avons pas les données, en fait, pour dire que les Français auraient voté contre l'abolition de la peine de mort, finalement. Donc ça, c'est le premier point. Ensuite, sur quel type de référendum est démocratique ? Tous les référendums ne se valent pas, tous les référendums ne sont pas démocratiques. Vous avez le référendum plébiscite, qui est en effet bonapartiste, du type « je viens de faire un coup d'État, est-ce que vous voulez me proclamer empereur à vie, c'est ça ou le chaos ?» Ah ben ça, c'est un référendum plébiscite, c'est le référendum plébiscite bonapartiste. Si on parle d'un pays sur lequel j'ai beaucoup travaillé, la Thaïlande, vous avez des référendums sur les constitutions extrêmement autoritaires qui sont remportés avec des très larges scores. Pourquoi ? Parce que c'est soit la constitution, soit rien, soit la dictature militaire. Donc évidemment,

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Mercredi 27 mai 2026, dans le cadre de la Semaine de l'Amérique latine et de la Caraïbe et du programme 4 jours pour Haïti, l'association Puce Art et la librairie Olympique avaient invité au Hall des Chartrons Frédéric Thomas, politologue, spécialiste d'Haïti, chargé d'études au Centre Tricontinental, pour son dernier ouvrage « Haïti, briser le piège colonial ».

0: pour le dire, c'est quand même un travail de recherche, c'est un travail d'un... c'est une somme sur Haïti, c'est un livre de référence.
1: Françoise Escarpi, membre de Pucé Art, association bordelaise qui tisse des liens culturels entre la France et l'Amérique latine.
0: Mais c'est aussi un livre dans lequel l'auteur laisse passer à la fois sa passion et sa colère sur la situation dans ce pays. Et donc ça en fait un objet très particulier. Et il raconte l'histoire d'Haïti depuis Christophe Colomb jusqu'à la chute de Baby Doc, en passant par la révolution haïtienne du début du 19e siècle, sans laquelle on ne peut pas comprendre ce pays. Et dans l'introduction, j'ai remarqué quand même qu'il parlait beaucoup en termes critiques de ce bavardage compassionnel que l'on a sur Haïti et sur les étiquettes assez folkloristes et exotiques qu'on a aussi sur ces pays que l'on ne connaît pas de fait. C'est ma première question. Il me semble que ce livre a quand même été fondamentalement écrit pour détruire, pour en finir avec le thème de Haïti terre maudite.
2: Oui, mais merci de l'avoir bonjour.
1: Frédéric Thomas.
2: Ce livre, en fait, il vient de sortir, enfin, sorti en janvier, et c'est une commande. C'est le responsable de la collection Documents du Seuil, constatant qu'il n'y avait pas de livre dans l'édition française sur Haïti, en tout cas de ces 15 dernières années, qui donnait une vision d'Haïti, de l'histoire d'Haïti, l'histoire contemporaine d'Haïti, pour essayer de comprendre la situation actuelle. C'est tourné vers moi pour me dire son intérêt à ce qu'il y ait un tel livre et me demander si moi-même j'étais prêt à tenter l'aventure. Dans un premier temps, j'ai essayé de me défausser en disant qu'il y avait des auteurs, autrices haïtiennes qui pourraient le faire, mais il y avait un calendrier assez serré et il visait aussi le public français, francophone en Europe. Et donc voilà, j'ai fait une proposition. Et donc de fait, l'angle d'approche, il faut dire qu'ils m'ont laissé carte blanche. Et donc mon angle d'approche, c'est se poser évidemment la question comment, à quel titre, moi qui ne suis ni haïtien, ni noir, ni qui, rien objectivement ne me rattache à Haïti, quel titre, à quelle légitimité je pouvais parler. Donc c'était aussi de se resituer. Donc une manière de se resituer, c'est d'écrire en ayant en tête les images, le discours dominant sur Haïti, et en essayant de le contrer, de revenir là-dessus, et de sortir sur la confusion entretenue sur le pays, sur le misérabilisme, en sachant qu'Haïti, contrairement à d'autres pays, je pense au Malawi, au Kyrgyzstan, vous n'avez pas d'image, une forme de méconnaissance par absence de discours, etc. En Haïti, c'est le contraire. Il y a un trop-plein d'images, une saturation de discours, mais de discours et d'images qui ont toujours le même registre. Pays le plus pauvre d'Amérique latine, un pays maudit, la malédiction. Et donc de revenir, d'avoir en tête ces images, ces stéréotypes, et de construire le livre pour essayer de casser cette machine à ne pas comprendre, à passer à côté d'Haïti, en réinscrivant la situation actuelle dans le temps long de l'histoire et le temps court. Parce que aujourd'hui, les chiffres, les images ont un effet de sidération. Si on regarde Haïti, aujourd'hui, c'est près de 1,5 million de la population est déplacée. C'est une majorité d'enfants, c'est 12% de la population. La moitié de la population est en insécurité alimentaire, ont besoin d'aide humanitaire, c'est la violence qui domine. À chaque fois qu'il y a un article, c'est sur les grandes armées, etc. Port-au-Prince, la capitale, tous les accès sont contrôlés par les bandes armées. Plus de 8000 personnes tuées en 2025, 8000 cas de violence sur le genre en 2025, dont une majorité de viols collectifs. les plus de 1600 écoles fermées complètement ou partiellement, de moins de 15% des centres de santé qui fonctionnent entièrement, et donc etc., etc. Donc une situation qui sidère, qui empêche un peu d'aller au-delà et aller dans l'analyse. Et donc, alors même que si on regarde la crise actuelle, elle a des causes immédiates assez précises, en tout cas qu'on peut dater précisément du soulèvement populaire de 2018, et elle a des causes structurelles lointaines qui renvoient à l'histoire coloniale et néocoloniale d'Haïti. Et donc ce livre, c'est une tentative de revenir là-dessus, de refuser la confusion, de se reposer sur les images toutes faites et sur les clés de compréhension. C'est un pays maudit, condamné, et que la répétition évidemment des crises et des chocs, le séisme de 2010, les tontons Macoutes, les crises politiques, l'assassinat du président Jovenel Moïse, qui sont les seuls, en général, effet de médiatisation de grande ampleur, les seules images, éléments de compréhension du public, donnent l'impression d'un pays qui est enfermé, piégé dans un cycle infernal de crise, de choc, de convulsion. Et donc c'est d'essayer de revenir en arrière, de dire oui, il y a ces crises, et de fait le pays est piégé dans une forme de répétition, mais il faut revenir sur les causes structurelles historiques qui expliquent ces répétitions, et qui enferme le pays là-dedans. Et pour sortir de ça, il faut essayer de voir les effets, les causes sociales, économiques, politiques qui expliquent qu'Haïti est piégé, et qui expliquent aussi ce piège est aussi la réponse, enfin la conséquence d'une résistance continue, permanente, des Haïtiens et Haïtiennes à cette fausse malédiction. Et une volonté de s'en sortir, une volonté, une soif de dignité, de changement qui accompagne l'histoire d'Haïti depuis le début, et une soif malheureusement qui n'est ni entendue ni respectée et qui ne cesse d'être réprimée. Et donc l'histoire de ce livre, et l'enjeu de ce livre, c'est aussi de donner, de faire entendre ces voix haïtiennes. Et donc la méthodologie, c'était aussi de ne pas répéter cette fois, de parler d'Haïti ou sur Haïti, mais essayer de faire la plus large écho aux voix haïtiennes en me basant essentiellement sur des historiens et historiennes haïtiens, sur des politiciens, politiciennes haïtiennes, sur des journalistes haïtiens, pour dire qu'en Haïti, c'est pas un pays où il n'y a pas de solution, c'est un pays où l'expertise des Haïtiens et des Haïtiennes, les tentatives de sortie des Haïtiens, de sortie de la crise des Haïtiens et Haïtiennes, sont systématiquement bloqués. Donc c'est ça que j'ai essayé de donner à voir à travers ce livre.

0: souvent tu parles de ce pays, comme tu dis que c'est un des pays qui reste un pays paysan, puisqu'il y a 40% de la population qui vit de la campagne, qui vit de la campagne, qui vit de la campagne, et tu appelles ce pays le pays d'en dehors. Ça serait peut-être bien de nous expliquer, je crois que j'avais déjà entendu cette expression, ce que ça signifie et en quoi ces populations paysannes tentent de s'organiser de la manière dont étaient organisées les communautés maronnes de la colonie.
1: Oui, donc le pays en dehors, je reprends l'expression d'un anthropologue haïtien, Gérard Barthélémy, qui parlait de la paysannerie haïtienne comme le pays en dehors. Et donc, il fait référence à un autre anthropologue français, celui-là qui avait travaillé sur les Indiens Guarani de la frontière d'Uruguay, Paraguay, Brésil, et qui parlait d'une société contre l'État. Il montrait que ces indigènes s'organisaient de telle sorte qu'un État, une centralisation d'institutions politiques ne puisse pas émerger. Et donc, ça donnait une lecture qu'on dirait aujourd'hui décoloniale, c'est-à-dire en disant, en sortant de la référence à l'histoire occidentale, en disant que ce n'est pas un accident s'il n'y a pas un État, c'est un choix, c'est une stratégie, et qui a un sens, qui a une valeur. Et donc, Barthélémy, par rapport à cette lecture de Pierre Clastres, il dit qu'en Haïti, c'est un peu différent, on n'est pas dans une société contre l'État, mais une société en dehors de l'État, une société qui ne cesse d'esquiver, de s'absenter de l'État. Et il renvoie à l'histoire du marronnage et à l'histoire de la révolution haïtienne, la constitution d'Haïti. Haïti, c'est la partie ouest d'une île partagée avec la République dominicaine. République dominicaine, ancienne colonie espagnole, et Saint-Domingue à l'époque, ancienne colonie française, qui est la colonie la plus riche de France. C'est la perle des Antilles. Pourquoi elle était si riche? Parce que c'était le lieu des espaces de production de grandes plantations sucrières. On appelait l'or blanc, le sucre au XVIIIe siècle, c'est l'équivalent du pétrole au XXe ou aujourd'hui encore. Donc une colonie très très riche. C'est grosso modo un demi-million de gens sont des esclaves noirs et qui n'ont cessé de résister de différentes manières, et une manière de résister à l'esclavage, ça a été le marronnage. Alors, le marronnage, on va distinguer le petit marronnage, c'est le fait d'avoir un petit potager à côté de la plantation, donc ils étaient obligés de travailler, c'est-à-dire d'avoir quelques heures par jour pour avoir un petit potager, pour cultiver, avoir un petit lopin de terre pour cultiver, avoir des aliments, des fruits, des légumes pour manger ou pour vendre, ou s'échapper quelques heures à la plantation, de s'installer dans les mornes, c'est-à-dire dans les montagnes en Haïti, et de constituer une contre-société, c'est-à-dire un modèle qui s'instaure en opposition au modèle des plantations. Les plantations, c'est le premier modèle d'agriculture industrielle moderne, capitaliste, c'est une grande surface de monoculture, avec une surexploitation des sols et de la main-d'œuvre gratuite, et pour une production qui est destinée à l'exportation vers la métropole, la France. Le contre-modèle du marronnage, c'est une race cultivée de manière familiale et collective pour l'autoconsommation prioritairement et pour les circuits courts, et qui assoit une forme, non seulement un autre modèle économique de production, mais aussi un modèle de liberté. Or, ce qui se passe au moment de la révolution haïtienne, de la grande révolte qui commence en août 1791, et qui aboutit 13 ans plus tard à l'indépendance d'Haïti, c'est que la nouvelle classe gouvernante haïtienne qui émerge de cette révolution, elle n'a comme référence que l'État colonial reprendre. Il s'agit, le pays est exempt après 13 ans de guerre et de révolution, donc il s'agit de retrouver, de remettre la paysannerie au travail et de retrouver la richesse d'antan, ce qui a fait de Saint-Domingue la perle des Antilles. Problème, cette paysannerie refuse. Elle refuse obstinément de revenir dans les plantations. quand bien même elle y retourne comme agriculteur, agricultrice, salarié, sans le fouet et comme travailleur, travailleuse libre, ces plantations, cet état, même en dehors du colonialisme et de l'esclavage, reste le marqueur de cette période coloniale et de cette période esclavagiste. Et donc à partir de là, il va y avoir un conflit qui, à mon sens, traverse toute l'histoire d'Haïti, avec une classe gouvernante qui va n'avoir de cesse de vouloir exploiter cette population, la mettre au travail, la remettre dans les champs pour retrouver cette production agricole, et une paysannerie qui s'y refuse et qui porte en elle un autre modèle de société, un autre modèle économique. Ce qui explique donc cette société, ce pays du modèle économique de l'État volontairement, et en dehors parce que l'État va se construire sous le modèle colonial avec la seule vision d'exploiter cette population et pas avec une vision de construire des politiques publiques au service de cette population. Cette population-là, elle va être vue comme archaïque, on va en parler. La nouvelle classe gouvernante d'indépendance va parler péjorativement de cette paysannerie qui se refuse à revenir sur les plantations, comme les Africains, comme les cultivateurs. C'est la double marqueur péjoratif. Africains, ce n'est pas des créoles, c'est pas des, ils n'ont pas la référence de la métropole. Et donc, l'histoire d'Haïti, à mon sens, est traversée par ce conflit entre cette paysannerie héritière directe de la révolution haïtienne, c'est eux et elles qui ont fait la révolution, et la nouvelle classe gouvernante qui, bien qu'héroïque, va reprendre, en partie en tout cas, le modèle étatique, le modèle économique de la colonisation. Et cette paysannerie n'a cessé et continue de lutter jusque dans les années 80, les majoritaires. Haïti, c'est majoritairement un pays agricole. Son but a une volonté de l'État haïtien de la contrôler, de la mettre au service d'un autre modèle économique. D'abord les grandes plantations, on va le voir, ça va se reproduire sous l'occupation américaine entre 1915 et 1934. Puis dans les zones franches industrielles, c'est-à-dire les produits, les zones, les usines d'assemblage pour faire des produits textiles à destination des États-Unis. C'est le même modèle des plantations, mais au niveau industriel. Et cette paysannerie, elle n'a cessé de lutter contre ce modèle économique. Et aujourd'hui, même encore aujourd'hui, à Port-au-Prince, dans les grandes villes, c'est une majorité, la population vient, ou elle est née en dehors de la ville, ou elle vient, les parents sont nés en dehors de... Donc la paysannerie reste encore avec une force importante qui est vue à la fois comme un modèle archaïque par l'État et une menace. Malheureusement, elle n'est plus seulement vue comme un modèle archaïque et une menace par l'État haïtien, mais aussi par la communauté internationale. Le calcul qui est fait par la paysannerie haïtienne n'a aucun avenir. D'abord parce qu'elle n'est pas, elle n'a pas d'outils. Elle n'a pas d'intrants, elle n'a pas d'infrastructures agricoles, et qui plus est, elle se trouve à 1h30 de vol du plus grand producteur agricole mondial, les États-Unis. Donc elle n'a aucun avenir, ça ne sert à rien. Ce qu'on va faire, on va reproduire la vision qui dominait lors de l'occupation américaine. On va mettre cette paysannerie, on va la faire venir, la faire travailler dans les usines d'assemblage. Et plutôt que de produire misérablement un peu d'aliments sur ses terres dans les usines de zone franche, avec ses salaires, elle va acheter l'alimentation qu'auparavant elle produisait. Elle va l'acheter à qui ? Ben, aux États-Unis. Or, ce calcul-là, qui était repris par les institutions financières internationales, par l'État haïtien, par les États-Unis, il a partiellement réussi, c'est-à-dire complètement échoué. C'est-à-dire, de fait, il y a eu une vague migratoire... Il faut qu'une partie de la jeunesse a quitté la zone rurale pour aller dans les zones franches. Mais les zones franches n'ont jamais offert suffisamment d'emplois. Les salaires sont des salaires de misère. Et les produits alimentaires importés, notamment le riz. Ça, c'est un... Haïti a le tarif douanier, dont les taxes aux importations, le plus faible de tous les Caraïbes, et a été devenu le troisième importateur de riz américain au monde. C'est-à-dire qu'auparavant, Haïti produisait le riz, aujourd'hui, il achète le riz américain, mais sur lequel il n'a aucun contrôle de prix. Donc le riz est plus cher, et à chaque fluctuation de prix, quand le prix augmente, ça crée des émeutes comme en 2008, fameuse émeute de la faim. Donc il n'y a pas assez d'emplois, le salaire est trop bas, et ça a accentué la crise alimentaire. Et surtout, Haïti est piégé dans un modèle économique. Donc l'idée, c'était de créer depuis Duvalier le Taïwan des Caraïbes. En disant, bon, on commence avec zone franche, c'est misérable comme travail, mais à terme, ça va, l'économie va se diversifier, le pays va rebondir et va devenir une sorte de Corée du Sud, de Taïwan des Caraïbes. En fait, pas du tout. C'est un travail de misère essentiellement féminin, qui n'entraîne aucune plus-value, qui n'entraîne aucune diversification économique. Et aujourd'hui, Haïti, 80% de tout ce qu'Haïti exporte, c'est des produits textiles faits dans ces zones franches à destination des États-Unis. Donc on voit qu'Haïti est devenu simplement une sorte d'usine spécialisée avec pour seul avantage qualitatif le fait qu'elle a une main-d'œuvre abondante et très bon marché pour les États-Unis. Qui bloque Haïti complètement dans un mode de sous-développement qui le piège toujours Haïti vers le bas. D'où encore ce retour sur cet pays en or qui porte un autre avenir, une autre idée vraiment qui est centrée sur la production locale, sur les capacités locales et économiques qui sert davantage, qui vise d'abord à la satisfaction de la consommation locale, donc est tournée vers la production, la consommation locale, et pas vers l'exportation, l'importation, comme le modèle économique dominant porté par Haïti, toute une batterie d'experts internationaux. Et donc ce conflit-là, conflit sociologique entre une paysannerie en dehors de l'État et une classe dominante, conflit économique de deux modèles économiques qui s'affrontent, et conflit politique, parce qu'évidemment derrière cette volonté d'autonomie, c'est aussi une volonté réaffirmation d'une souveraineté populaire qui a été confisquée. Elle traverse toute l'histoire d'Haïti, et pour moi, à mon sens, elle offre une clé de lecture de la situation actuelle et de la crise actuelle.

0: Est-ce que tu pourrais nous rappeler ce qu'a été le scandale du Pétro-Caribé, qui a été un des éléments déclencheurs des manifestations?
1: Oui, à mon sens, la crise actuelle trouve ses racines immédiates en 2018, dans le soulèvement populaire de 2018. Et le soulèvement populaire de 2018, il a deux branches qui vont converger assez vite. La première, c'est une explosion, une révolte contre la vie chère. Cette explosion, elle explose, elle survient en juillet 2018. Il y avait déjà des rumeurs depuis plusieurs mois que le gouvernement haïtien cherchait le bon moment pour baisser les subsides sur le pétrole et l'essence, donc ce qui allait augmenter le prix de l'essence, qui est essentiellement importé, et ce qui allait se répercuter sur l'ensemble des prix des biens de consommation, notamment les prix alimentaires, le panier alimentaire, qui allait avoir une répercussion énorme. Et donc ça avait fuité parce que c'était l'objet d'un accord avec le Fonds monétaire international qui avait été signé au début de l'année, janvier 2018, et une des conditions du FMI, du Fonds monétaire international, pour que Haïti ait accès à un prêt financier dont elle dépendait, c'était de baisser ses subventions. Donc, il y avait cette rumeur, mais il y a toujours eu, début juillet, c'est le mondial de foot, la Belgique joue contre le Brésil, Haïti soutient très majoritairement le Brésil, et normalement, tout le monde s'attend à ce que le Brésil gagne. Coup de tonnerre, c'est la Belgique qui gagne. Le soir même, le gouvernement haïtien fait passer la mesure. Et donc, il espérait qu'avec la victoire, le Brésil, ça allait atténuer l'impact de cette mesure et que les Haïtiens et les Haïtiennes allaient plutôt fêter la victoire du Brésil que l'augmentation du prix de pétrole. Ça bloque complètement. Des barricades se lèvent un peu partout dans Port-au-Prince et dans d'autres villes du pays, bloquent le pays pendant plusieurs jours, le gouvernement fait marche arrière, le Premier ministre renonce, est remplacé. Quelques semaines plus tard, sur Twitter, devenu X, est postée une photo d'un cinéaste haïtien, haïtiano-canadien, où on le voit avec un baillon à bouche sur les yeux et il tient simplement encore COP Pétro-Caribé est où est passé l'argent de Pétro-Caribé. Et ce tweet va devenir viral et va annoncer la première grande manifestation en septembre-octobre où vont converger à la fois la révolte contre la vie chère et la révolte contre le scandale de corruption Pétro-Caribé. Alors Pétro-Caribé, c'est quoi? Hugo Chavez, dirigeant alors de Venezuela, met en place un programme pour les pays caribéens. Donc, le Venezuela est un grand producteur de pétrole, en disant je vais vous vendre du pétrole à un prix sous les prix du marché, que vous allez pouvoir revendre au prix du marché. La différence est en partie pour vous, c'est un prêt, une partie pour vous, pour financer des projets de développement et des projets sociaux. Et donc c'est une forme de prêt solidaire qui permet à différents pays, dont Haïti, de bénéficier d'avoir à la fois accès au pétrole à des tarifs avantageux et de dégager des sommes importantes pour développer des projets sociaux. Donc ça va être Haïti, je pense, en 2011, et pendant une dizaine d'années va bénéficier de cet accord commercial à hauteur autour de 4 milliards de dollars. L'essentiel de l'argent qui était du bénéfice pour le projet social a été détourné par la classe politique, par les hommes d'affaires, et tous les mécanismes de contrôle ont échoué. Et donc, à partir de 2016, on commence à devenir de plus en plus évident qu'en fait, il n'y a aucun programme qui n'était mené à terme, que l'argent a véritablement rempli les poches des politiciens et des hommes d'affaires, et de manière assez hontée, de manière flagrante. À l'époque, l'argent était essentiellement détourné sous Michel Martelly, qui est arrivé au pouvoir en 2011 et qui était déjà contesté parce que sa victoire électorale en 2011 était, il y a eu des accusations de fraude, de manigance, notamment des États-Unis, et il va entraîner une forme de corruption décomplexée à partir de 2011. Et c'est lui qui va déterminer, va choisir son dauphin qui va lui succéder, Jovenel Moïse, qui arrive au pouvoir en 2017 et qui sera assassiné en 2021. Donc en 2018, il y a cette convergence d'un ras-le-bol sur la pauvreté, la vie chère, l'impunité, et qui très vite se radicalise par un rejet non seulement du gouvernement, mais de la manière de gouverner. Parce que derrière cette corruption, évidemment, on y voit un mépris de la population, un mépris de... Il n'y a pas un gouvernement qui fonctionne pour la population. Le gouvernement est là, avec une classe politique prédatrice qui se contourne. On cesse de présenter Haïti comme le pays le plus pauvre d'Amérique latine, du Caraïbe. Mais c'est vrai, mais c'est surtout et d'abord le pays le plus inégalitaire du continent, le plus inégalitaire du monde. Et c'est plutôt ces inégalités qui donnent la clé de compréhension de la révolte et de la situation actuelle. Donc il y a un ras-le-bol général, une révolte contre cette impunité, contre la classe gouvernante, contre la manière de gouverner, contre la dépendance du pays, à une oligarchie d'abord, et au-delà à une classe, une communauté haïtienne du pouvoir. C'est les 13 et 14 novembre 2018, un massacre dans le quartier de la Saline, un quartier populaire de Port-au-Prince, où pendant plusieurs heures, sans qu'intervienne la police, 71 personnes vont être tuées, il va y avoir des viols collectifs, il va y avoir des destructions de maisons. Et donc c'est la première entrée sur la scène des gangs armés. Et ce massacre-là, il annonce les suivants. Et c'est un avertissement, à mon sens, du pouvoir. Il dit jusqu'où il est prêt à aller pour maintenir le statu quo. On va accaparer le pouvoir, on va le tenir, et s'il faut passer par la terreur, on passera par la terreur. Et de fait, à partir de là, c'est le premier massacre depuis, malheureusement, Haïti, on ne compte plus le nombre de massacres qui se sont produits, mais toujours avec le même modus operandi. C'est-à-dire, la police n'intervient pas, on utilise la terreur et les viols collectifs, non seulement pour massacrer, mais pour faire peur à la population, pour casser le mouvement social. L'ampleur de la terreur va être accentuée par l'utilisation des réseaux sociaux. C'est-à-dire qu'on va filmer, on va montrer les corps décapités, les corps brûlés, on va faire disparaître les corps pour que ça ait plus d'écho, plus... Et ces massacres vont être impunis. C'est-à-dire qu'on va s'assurer que non seulement on va terroriser la population, mais on va dire on produit de l'impunité. On fait ce qu'on veut, parce qu'on a le pouvoir avec nous et parce qu'on est un instrument du pouvoir. Et aujourd'hui, à mon sens, le pouvoir des gangs armés, il vient de là, mais il vient aussi du fait que le pouvoir politique a eu recours, comme par le passé, à des bandes armées, pour s'autonomiser en partie au moins du pouvoir politique, au point de jouer leur propre carte, et aujourd'hui d'occuper une place centrale en Haïti. Et donc les bandes armées, elles ne sont pas l'objet, comme on présente souvent, elles n'occupent pas un vide du pouvoir. Elles sont un instrument du pouvoir dont elles se sont en partie autonomisées pour casser le mouvement social et empêcher un changement radical en Haïti. Et malheureusement, ce qu'on a vu venir en 2018, en novembre 2018, s'est installé tranquillement, sans qu'il y ait de remise en cause de ce pouvoir-là. Et aujourd'hui, on est dans une situation où les bandes armées contrôlent tous les accès à la capitale Port-au-Prince, mais aussi une partie des départements de l'Artibonite et du centre, et continuent à avoir leur relais avec le pouvoir politique. Et donc, ils bloquent toute solution. Et pour moi, à mon sens, c'est un marqueur de ce que j'appelle la gangstérisation de l'État. Et là, je reprends les termes d'ONG de droits humains haïtiennes, notamment le Réseau national de défense des droits humains, la RNDDH, qui font un travail excellent, les exactions, mais aussi la complicité de l'État haïtien. Les personnes qui interviennent lors du massacre de la Saline, c'est Jimmy Cherizier, qui alors, à l'époque, était encore policier, et des hauts fonctionnaires publics qui n'ont jamais été inquiétés, qui continuent aujourd'hui impunément à asseoir la terreur en Haïti. Et s'ils n'ont pas été inquiétés, ni arrêtés, encore moins jugés, c'est pas d'abord parce que la justice haïtienne manque de moyens, c'est parce qu'elle manque de volonté et parce qu'elle gouverne par la terreur.

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1: Tu évoques pas mal la présence d'ONG.
2: Françoise Escarpie.
1: Une place surdimensionnée, la place de l'international, ça m'avait frappé la première fois que j'y suis allé. Il y avait un puits, une ONG, un centre de santé, une ONG, etc., dans surtout le territoire. Mais il y a aussi la présence de la MINUSTA, qui a fait polémique énormément et qui continue de faire polémique. Donc, quelle est, entre guillemets, la communauté internationale sur Haïti?
3: Oui, je pense que la communauté internationale participe du problème et pas de la solution.
2: Frédéric Thomas.
3: Et qu'on est face à une gouvernance internationalisée, et qui vient de loin. Donc on est face à une situation très paradoxale, puisque les Haïtiens et Haïtiennes sont des vainqueurs, la seule révolte d'esclaves qui est réussie, avec un pays qui est piégé sous un modèle colonial, qui est sous tutelle informelle de Washington. Washington qui a repris un peu la tutelle française avec une ingérence qui n'a jamais cessé en fait. Même les révolutionnaires les plus radicaux français, qui étaient pour l'abolition de l'esclavage, ils n'imaginaient cette abolition qu'à moyen terme, au bout de plusieurs décennies et de manière négociée, pactée. Ils n'imaginaient pas que les esclaves allaient se soulever, s'organiser et battre la première armée du monde, ce qu'ont fait les Haïtiens haïtiennes. Donc c'est impensable, il marque aussi l'histoire d'Haïti et ce que Michel Rolfe-Trouillot, un anthropologue haïtien, appelle l'ensilencement d'Haïti. Dès 1825, donc Haïti n'existe pas officiellement sur la scène mondiale, il n'est reconnu par personne. Et l'État français n'a cessé d'hésiter à reprendre cette colonie. En 1825, Charles X accède au pouvoir. Donc c'est un ultra qui veut revenir sur les acquis de la Révolution française. Mais bon, il se rend bien compte que ça va être difficile de reprendre Haïti, militairement en tout cas. Donc ce qu'on va faire, un compromis, c'est qu'on va la reprendre économiquement. Et donc c'est la fameuse dette imposée à Haïti, 1825, mais qui est une manière non seulement de reprendre en main Haïti, aux habitants et habitants de Saint-Domingue, Haïti n'est jamais nommé dans cette ordonnance, de dire « vous allez indemniser les anciens propriétaires d'esclaves, les anciens colons, et vous allez nous ouvrir, nous donner un accès privilégié aux ports du pays, et en contrepartie, nous vous concéderons l'indépendance ». Donc un pays qui est indépendant depuis 21 ans, on retourne la situation en disant « Non, c'est la France qui vous donne l'indépendance, et à ces conditions-là. » Or, on se rend compte qu'aujourd'hui, la France, mais aussi l'Europe, le monde, a tendance à davantage lire l'histoire d'Haïti à travers les lunettes de 1825 qu'à travers les lunettes de 1804. Et donc cette ingérence-là, elle va permettre à la France, d'abord l'ancienne métropole, d'avoir la main sur l'économie du pays, puis ça va être l'histoire de la Banque nationale qui n'aura de national que le nom, et puis ça va être la bourgeoisie de bord de mer qui va s'installer dans l'import-export, et puis Washington va se substituer à la France comme pays qui a un peu la main sur l'économie haïtienne, et puis occuper Haïti pendant près de 20 ans. Et donc on est dans une histoire où Haïti est toujours sous une tutelle formelle ou informelle, où il y a une mainmise sur l'économie, il n'y a pas une crise politique importante en Haïti dans laquelle la communauté internationale n'est pas intervenue. Et aujourd'hui depuis assez longtemps, c'est Washington, les États-Unis. Et cette forme d'ingérence s'est banalisée, normalisée, institutionnalisée sous différentes formes, et soit sous la forme électorale, c'est-à-dire que c'est les élections en Haïti sont largement financées, organisées, validées par la communauté internationale, Elles sont faites par la communauté internationale et de plus en plus pour la communauté internationale. C'est-à-dire que la communauté internationale cherche à avoir un relais sur place qui va tirer l'essentiel de sa légitimité et des sources de son pouvoir de la communauté internationale et d'abord de Washington plutôt que de la population haïtienne. Donc, question au niveau électoral, mais aussi au niveau économique, Haïti est un pays totalement dépendant des États-Unis. Donc, comment on peut imaginer une souveraineté populaire, nationale, quand on, économiquement, à travers des tarifs douaniers très très bas, une dépendance complète aux importations américaines et un modèle économique qui est tourné uniquement vers l'exportation vers les États-Unis, en Haïti, en fait, ça coûte moins cher, c'est plus facile d'importer des choses de Chine ou des États-Unis que d'acheter localement. S'il n'y a pas de route, il n'y a pas d'infrastructure routière, il n'y a pas d'infrastructure de logistique pour préserver les produits agricoles, pour les stocker, pour les transformer. Tout est tourné vers une dépendance, tout est organisé pour une dépendance économique. Donc dépendance, ingérence économique, ingérence électorale et politique, ingérence y compris on va dire humanitaire. Donc je reprends un peu l'analyse du géographe David Harvey, qui parle de privatisation par voie humanitaire ou par voie d'ONG, en mettant en reprenant un rapport dans la Banque mondiale, il y a 3-4 ans, qui disait Haïti, contrairement aux autres, Haïti, par rapport aux autres pays des Caraïbes, est le pays où il y a le gouvernement.

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Après les ragots, l'ordonnance, ils ont trouvé le remède, notamment los claxons, en onda latinoamericana.

Le remède n'a pas marché par rapport à la musique qu'on vient d'écouter. On avance en titubant avec Tumbos de Memes del Real.

0: Après la voix suave de La Ferté, on lâche les larmes, on sort le flow lourd, gros chagrin de rue en vue. Mike Towers, Julio Dash et The Rude Boys.
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Et là, maintenant, on passe donc à Yami Safti Lasso et Karine Léon. Bon, cette vie-là était un chaos de ce que raconte Raúl Alejandro. On se donne rendez-vous pour la prochaine. Et c'est maintenant, tout de suite, avec Yami.

De corazón, si nuestro amigo Ángel met toujours de la musique romantique, on vient d'écouter en fait Mon La Ferté avec ici un titre superbe qui nous raconte bien évidemment l'amour. Onda Latinoamericana, de corazón a corazón, c'est toujours avec vous jusqu'à 17h et on enchaîne.

Aimer, ce n'est pas se regarder l'un l'autre, c'est regarder ensemble dans la même direction pour voir qui a laissé traîner ses affaires.

Et oui, on arrive à la fin. Et voilà, un grand remerciement à Sébastien qui était en fait ici à la technique tout le long pour vous envoyer en fait ici les derniers hits qu'il a réussi à dégoter cette semaine. Et voilà, c'est encore en fait un programme qui se singularise par notamment des nouveautés. Voilà, vous avez entendu tout le long, en tout cas, allez, à 80% que des nouveautés. Voilà, des choses qu'on n'a même pas passées la semaine dernière et encore moins il y a 3 semaines. Donc voilà, on est à l'avant-garde ici pour vous chercher, vous dénicher les derniers hits latino-américains. En tout cas, j'en profite ici pour remercier Sébastien. Arkel, que vous allez pouvoir retrouver la semaine prochaine, voilà, en live. Voilà, mais cette émission, voilà, nous l'avons fait, bien évidemment, pas dans le style d'Arkel, un peu, mais voilà, en tout cas, on vous remercie si vous avez pu apprécier, notamment la sélection musicale, voilà, qui est propre, non pas à Arkel, mais à Sébastien et à moi, donc en espérant que vous y ayez aimé. Allez, à plus.

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